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3: Julien Coquel-Rohem.
2: Bonjour à toutes et tous à la une de l'actualité. Le sommet spatial international voulu par Emmanuel Macron qui se poursuit aujourd'hui à Paris. Après les annonces de milliards d'euros d'investissement hier, place à la diplomatie aujourd'hui. Avec notamment l'enjeu de la gouvernance mondiale au cœur des débats entre dirigeants, vous l'entendrez. À la une également le pétrole, de nouveau à plus de 100 dollars le baril. Alors que l'escalade se poursuit entre l'Iran et les États-Unis. La guerre qui s'éternise de plus en plus néfaste pour l'économie des pétromonarchies du Golfe. Le Qatar accuse pour la première fois un budget déficitaire. Dans ce journal également, la scolarité de 171 millions d'enfants perturbés l'an dernier par les chocs climatiques. L'alerte de l'UNICEF, alors que du côté du Cameroun, c'est une attaque de groupe armé qui a endeuillé mardi la rentrée scolaire. Un policier tué et 5 enseignants enlevés dans le nord-ouest anglophone. Rêve d'étoiles sous la verrière de cathédrale du Grand Palais à Paris. Le sommet spatial international s'est ouvert hier en présence de 90 pays et sur les annonces d'Emmanuel Macron évoquant plus de 50 projets et des milliards d'investissements dans le domaine. La journée d'hier, marquée notamment par la nouvelle commande passée par Amazon pour 6 lancements supplémentaires de la fusée européenne Ariane 6. Celle d'aujourd'hui prendra une tonalité plus diplomatique. 6 chefs d'État annoncés et une quinzaine d'États représentés au niveau ministériel, alors que selon une étude, l'économie de l'espace pourrait passer de 500 milliards d'euros à 1100 milliards d'ici 2035. La France veut favoriser le dialogue et c'est aussi l'occasion de pousser l'agenda européen, Charlotte Cosset.
4: Défense de la position européenne dans un secteur ultra compétitif, mais aussi gouvernance mondiale de l'espace sont au cœur de ce sommet, ce qu'a rappelé la ministre allemande Dorothée Baer.
5: Personne ne gagne quand tout le monde s'oppose à tout le monde. L'aventure spatiale n'est réservée qu'à ceux qui savent travailler en équipe. C'est le message que nous lançons aujourd'hui depuis Paris.
4: Parfois qualifié de Far West, l'espace est devenu le terrain de jeu des grandes puissances, mais aussi de nombreuses entreprises privées. Benoît Depeyre est le directeur de la société belge Aerospace Lab, spécialisée dans la fabrication et l'exploitation de satellites. Il espère voir des avancées dans le domaine.
6: C'est de faire bouger les lignes un petit peu sur les sujets internationaux, donc le respect du droit international dans l'espace, des normes, des chartes, pour faire en sorte qu'on puisse continuer à partager cet espace et tous évoluer dedans sans qu'il devienne inutilisable pour personne en fait. C'est pas vraiment encore des conflits chauds, mais on voit une expansion non contrôlée, extrêmement rapide ces dernières années, qui pourrait amener à des accidents et du coup un encombrement qui ferait que l'espace serait moins utilisable pour les gens.
4: La présidente de la Commission européenne s'exprimera ce jeudi aux côtés d'Emmanuel Macron. Des déclarations sont attendues, notamment sur la coordination du trafic spatial.
2: Charlotte Cosset et les enjeux de ce sommet spatial international à la une également de notre site RFI.fr. On s'y interroge notamment sur les chances de l'Europe de rester dans la course spatiale face à l'essor des géants américains et plus particulièrement de SpaceX. L'actualité, c'est également le Moyen-Orient et cette explosion rapportée dans le sud de l'Iran près du détroit d'Ormuz, alors qu'hier le pays a frappé une vingtaine de navires, dont 10 qui tentaient de franchir le détroit. Téhéran a aussi annoncé l'extension de la zone interdite qu'il a instaurée dans le passage et le regain de tension a fait repasser le baril de pétrole au-delà de la barre des 100 dollars pour la première fois depuis le mois de juillet. Et plus de 6 mois après le début de la guerre, les conséquences économiques du conflit commencent à se faire sentir justement sur les finances des pétromonarchies. L'arrêt de la circulation dans le détroit d'Ormuz fait notamment un trou dans les économies du Qatar. À Riyad, correspondance régionale de Joseph Clément.
7: 21,2 milliards de rials, soit 5 milliards d'euros, c'est le déficit budgétaire pour le deuxième trimestre 2026 tel qu'il a été présenté par le ministre qatari des Finances. 5 milliards d'euros, c'est deux fois plus qu'au premier trimestre de cette année. Et la cause, c'est le manque à gagner dans les ventes de gaz. Hormuz étant fermé, les méthaniers ne circulent pas et les clients du Qatar doivent annuler leurs commandes. L'année passée, l'Émirat avait expédié 500 méthaniers vendre du gaz. Sur les 6 premiers mois de l'année 2026, il n'y en a eu que 18. Depuis janvier, ce sont donc 7 milliards de déficit qui pèse sur les comptes qataris, le pays n'avait compté que sur un déficit de 5 milliards pour l'ensemble de 2026. Le Qatar se lance dans la chasse aux économies, même si Doha ne prévoit pas de couper dans les salaires de ses fonctionnaires ou de réduire la taille de ses investissements, du moins pour le moment. La vente d'hydrocarbures au Qatar, dont les trois quarts sont du gaz, abonde 78% du budget de l'Émirat. Le Qatar cherche encore la parade pour sortir de l'étranglement du détroit d'Ormuz. Joseph Clément, Riyad, RFI.
2: Et combien de temps peut encore durer cette guerre ? Donald Trump a affirmé hier qu'elle s'arrêterait immédiatement après les élections de mi-mandat de novembre aux États-Unis. Il estime que les Iraniens ne peuvent pas tenir plus longtemps, mais tentent encore de peser sur le scrutin. Le Wall Street Journal affirme pourtant que plusieurs proches du président, dont le vice-président J.D. Vance, ont prévenu Donald Trump que le conflit pourrait durer jusqu'à la fin de son mandat. Au rang des prédictions, Benjamin Netanyahu affirme, lui, que le régime iranien est au bord de l'effondrement. Des propos tenus lors d'une visite hier aux soldats israéliens déployés en Syrie. Damas dénonce l'entrée illégale du premier ministre israélien sur son territoire et évoque une violation flagrante de sa souveraineté. C'est une alerte de l'UNICEF qui prend une résonance tout particulière alors que plus d'un milliard d'êtres humains ont connu cette année l'été le plus chaud que leur pays ait jamais enregistré. L'agence de l'ONU pour l'enfance estime que les chocs climatiques extrêmes ont eu de lourdes répercussions sur la scolarité de 171 millions d'enfants en 2025. Entre les canicules, les tempêtes, les incendies, un élève sur 10 dans le monde a été touché par les fermetures de classes, les destructions d'écoles ou les vacances prolongées. Et l'UNICEF s'inquiète tout particulièrement pour les jeunes filles. Elles sont exposées à un risque accru de décrochage scolaire, estime le communiqué, qui rappelle qu'elles assument des responsabilités supplémentaires au sein de leur foyer lors des catastrophes naturelles. L'école perturbée aussi par la guerre en République démocratique du Congo. 10 jours après la rentrée, une étude de l'UNICEF et de l'ONG Save the Children estime que plus de 1000 écoles restent fermées dans l'est du pays, en proie au conflit entre Kinshasa et la FCM23 soutenue par le Rwanda. Près de 500 000 enfants ne sont pas retournés à l'école depuis le début du mois de septembre. Du côté du Cameroun, c'est une attaque d'un groupe armé qui a endeuillé mardi la rentrée scolaire dans le nord-ouest anglophone. Un policier tué et 5 enseignants kidnappés dans un centre de formation. L'incident est survenu alors que le préfet du département effectuait une tournée pour s'assurer de la reprise des cours. Son convoi a été pris pour cible, Polycarpe Zomba.
1: Selon le gouverneur du Nord-Ouest, Adolphe Lélé-Lafrique, le convoi du préfet est tombé dans une embuscade sur une route boueuse aux alentours de l'école qu'il s'apprêtait à visiter. La première voiture en tête du convoi a essuyé une salve de tir dont plusieurs mortellement atteints un commissaire de police qui s'y trouvait. Les assaillants ont pris la fuite dans les forêts environnante après avoir observé une escalade dans une école publique de formation des instituteurs. Ils ont amené avec eux 5 otages, des enseignants de cette école dont 3 femmes et des hommes, renseigne encore le gouverneur qui ajoute que les forces de défense et de sécurité sont depuis lancées à la poursuite de ce groupe armé pour tenter de les arrêter et de libérer les otages. L'attaque est survenue en plein contexte de rentrée scolaire dans une région, le nord-ouest comme le sud-ouest anglophone, parcourue par un conflit séparatiste depuis une dizaine d'années. Des groupes armés y affrontent à intervalles réguliers des forces gouvernementales. Plusieurs de ces groupes avaient appelé à une rentrée scolaire morte dans ces régions.
2: Polycarpe et Somba. Et puis alors que les frappes meurtrières russes sur l'Ukraine se poursuivent et que Moscou dit avoir été visé hier par une attaque en profondeur de drones ukrainiens à 3000 km de sa frontière, une conséquence bien moins grave certes de la guerre dans le quotidien des Russes. Ils pourraient être bientôt privés des blockbusters américains au cinéma. Les films d'Hollywood qui, malgré le boycott, continuent d'être diffusés clandestinement dans les salles russes depuis presque 5 ans. Les exploitants pourraient toutefois devoir y renoncer, Thomas de Saint-Léger.
8: Le mécanisme est bien rodé, entré dans les mœurs avec le temps. Le spectateur achète un billet pour un court-métrage russe et se voit généreusement proposer en bonus le visionnage du dernier Spider-Man, par exemple. Pratique illégale mais tolérée, la diffusion pirate des blockbusters américains dope les entrées en salle et toute l'économie des cinémas russes. Au mois d'août dernier, leurs recettes ont doublé par rapport à l'année passée, avec pour moitié des revenus issus de ces projections clandestines, selon des estimations forcément approximatives. Aujourd'hui, coup de théâtre, le président de l'association des exploitants de salles annonce l'arrêt probable de ce système de distribution parallèle d'ici 2 à 3 mois. La raison, des pressions politiques, officiellement pour en finir avec une méthode risquée juridiquement.

0: tués continueront de passer sur les écrans russes.
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2: Il est 6h à Paris, bienvenue si vous nous rejoignez sur Radio France Internationale, 4h en temps universel. Un nouveau journal présenté par Gaëtan Plenet. Bonjour Gaëtan.
3: Bien, bonjour Edouard, bonjour à tous.
2: Quand le changement climatique s'invite jusque dans les salles de classe.
3: À la scolarité de 171 millions d'élèves du monde entier a été perturbée par des événements climatiques l'an dernier. C'est ce que nous apprend ce matin un rapport de l'UNICEF. On est aussi en Ukraine où là-bas c'est la guerre qui perturbe les cours. Dans les zones occupées, les Russes imposent leur vision du monde dans les manuels. C'était une revendication des manifestants anti-gouvernementaux en Serbie. Le Parlement est dissous et des élections législatives anticipées vont être organisées. Ce sera fin octobre. Dans ce journal également, la principale coalition d'opposition qui s'effondre au Japon et ce quelques mois seulement après sa création. On va parler de l'inquiétude d'Amnesty International et de l'Organisation mondiale contre la torture qui interpelle les autorités nigériennes après la disparition de notre confrère Moussa Kaka. Et puis on parlera des lunettes connectées, merveille de technologie, mais porte ouverte aux dérives. Tempêtes, inondations, vagues de chaleur, sécheresses, incendies, autant d'événements, on le sait, qui se multiplient et qui s'intensifient à cause du réchauffement de la planète. Et les élèves en font les frais partout dans le monde. Nous dit ce matin un rapport de l'UNICEF. Ils sont ainsi plus de 171 millions à avoir vu leur scolarité perturbée l'an dernier à cause de tous ces aléas climatiques. Ça fait un élève sur 10 avec des rentrées retardées comme au Pakistan à cause de la mousson, des cours suspendus comme après le passage de l'ouragan Mélissa dans les Caraïbes, mais aussi des écoles tout simplement détruites, comme ce fut le cas dans plusieurs pays d'Asie du Sud à cause du cyclone Monta. Tout ça, ça donne un risque accru de décrochage scolaire et les petites filles en sont les premières concernées. Igor Strauss.
4: Si aucun pays n'est épargné par ces perturbations scolaires, il y a de grandes disparités entre les continents. Jody Serret, responsable plaidoyer de l'UNICEF France.
5: Ce rapport, il nous dit aussi que les trois quarts des enfants qui sont concernés par ces bouleversements dans leur scolarité sont des enfants qui vivent dans des pays du Sud, dans des pays plutôt pauvres. Donc là aussi, c'est inquiétant. Et pour autant, les pays riches ne sont pas épargnés.
4: Mais ce déséquilibre entre pays n'est pas la seule inégalité relevée par ce rapport. Certains enfants sont plus touchés que d'autres par les fermetures de classe, jeudi soirée.
5: On sait que certains enfants qui vont être affectés par des coupures de leur scolarité plus longues ont plus de risques de ne pas retourner à l'école. Et là, souvent, il s'agit des filles. Parce qu'en fait, quand les filles ne vont pas à l'école, bien souvent, elles vont commencer à travailler, plutôt dans des tâches domestiques. Elles vont aller chercher l'eau. Et en fait, assez rapidement, la fille devient indispensable au sein de son foyer pour que ce foyer puisse continuer à fonctionner. Ou alors, c'est difficile pour les parents de nourrir tous leurs enfants. Et là, ce qui peut se passer, c'est qu'on va donner sa fille en mariage.
4: L'abandon scolaire ralentit la croissance économique et entrave les efforts visant à réduire la pauvreté. Sans réaction rapide, prévient le rapport, cela pourrait entraîner une perte potentielle de revenus d'au moins 200 milliards de dollars.
3: Un sujet signé Igor Strauss. En République démocratique du Congo, c'est la guerre dans l'est du pays, mais aussi l'épidémie d'Ebola qui perturbe la scolarité. Ainsi, une semaine après la rentrée, plus de 1100 établissements restent fermés selon une compilation du mécanisme de coordination humanitaire de l'éducation RDC, piloté par l'UNICEF et Save the Children en lien avec les autorités congolaises. En Ukraine aussi, la guerre avec la Russie a perturbé la rentrée des classes avec des cours allégés quand ils ne sont pas purement et simplement interrompus à cause des alertes aériennes et des bombardements. C'est un petit peu plus compliqué encore dans les territoires occupés par Moscou qui tentent là-bas de gommer l'identité ukrainienne des élèves. Explication depuis Kiev avec notre correspondante Emmanuel Chaz.
6: Les vidéos circulent depuis plusieurs jours sur les réseaux sociaux russes dans des écoles des territoires ukrainiens illégalement occupés par Moscou. On voit des soldats porter des piles de manuels scolaires. Ils confisquent puis détruisent les ouvrages pédagogiques ukrainiens. Depuis le 1er septembre, de nouveaux manuels d'histoire édités par le ministère de l'Éducation nationale russe sont distribués. Dans ces livres, Moscou réécrit l'histoire des régions de Donetsk, Luhansk, Zaporizhia et Kherson selon le narratif russe. Le ministère de l'Éducation y dépeint une histoire unifiée de la Russie, un récit qui gomme les aspirations d'indépendance des peuples sous domination russe et dont l'apprentissage est obligatoire dans les lycées des territoires occupés. Cette stratégie de rééducation est dénoncée par Kiev, qui rappelle que la Russie tente d'embrigader les enfants ukrainiens dès leur plus jeune âge, en réécrivant leur cursus scolaire, puis en les forçant à joindre des groupes parascolaires patriotiques pour les inciter, entre autres, à rejoindre l'armée russe et à prendre les armes contre leur pays natal. Emmanuel Chasse, Kiev, RFI.
3: L'Ukraine, dont le président Volodymyr Zelensky est en route pour le Canada, après s'être rendu en Norvège, où il a assisté mercredi aux obsèques du roi Harald. Il en a profité pour parler défense antiaérienne et aide militaire avec les autorités norvégiennes. Une rencontre qui aurait pu ne jamais avoir lieu, selon le premier ministre norvégien, car il affirme que l'avion transportant Volodymyr Zelensky de la Moldavie vers Oslo a failli être touché par un drone lors du décollage. Il ne donne pas d'autres précisions sur l'incident que les autorités ukrainiennes, elles, semblent vouloir nuancer. Il s'agissait simplement d'une alerte en Moldavie après l'intrusion d'un drone russe dans son espace aérien, selon les propos d'une source au sein de la présidence ukrainienne, des propos recueillis par nos confrères de l'AFP. C'est de la légitime défense, dit le ministère iranien des Affaires étrangères. Il annonce que son pays a attaqué plus d'une dizaine de navires qui tentaient de franchir le détroit d'Ormuz. Une représaille à l'attaque américaine de 5 pétroliers iraniens dans le Golfe, c'était mardi. Mais cette guerre avec l'Iran, elle s'arrêtera immédiatement après les élections de mi-mandat aux États-Unis, croit savoir Donald Trump. Pour lui, les Iraniens ne peuvent pas tenir plus longtemps. Pourtant, selon le Wall Street Journal, de hauts responsables à la Maison-Blanche, notamment le vice-président J.D. Vance ou le secrétaire d'État Marco Rubio, auraient au contraire dit à Donald Trump que le conflit pourrait se prolonger jusqu'à la fin de sa présidence. Mais avant ça, je vous le disais, il y a les midterms, le 3 novembre, les élections de mi-mandat pour lesquelles les Républicains sont en mauvaise posture. Alors pour y remédier, Donald Trump mise sur l'argent. Il promet, je cite, un dividende de $5,000 pour chaque citoyen adulte des États-Unis. Une mesure qui semble évidemment extrêmement coûteuse, mais il ne dit pas comment il la financerait, précisant seulement que l'enveloppe serait à dépenser uniquement sur le sol américain. En Serbie, le vote, ce sera le 25 octobre pour des élections législatives anticipées. C'est la conséquence de la dissolution du Parlement, annoncée hier par le président Aleksandar Vučić, qui cède ainsi à l'une des revendications du mouvement de manifestation anti-gouvernementale, débuté après l'effondrement meurtrier de la gare de Novi Sad depuis 2 ans maintenant. Alors, est-ce que c'est vraiment une concession où Vučić pense vraiment avoir une chance de l'emporter? On a posé la question à Florent Bieber, spécialiste des Balkans à l'université de Graz à Vienne.
7: Il semblerait qu'il a l'impression d'être capable d'obtenir une majorité encore une fois dans ces élections-là, et ça c'est la raison pour laquelle il a décidé maintenant pour cette date-là. Mais la plus grande question, c'est la liste des étudiants. Ils ont annoncé déjà il y a un an qu'ils vont avoir une liste électorale contre Vučić, mais on ne connaît pas encore les noms des candidats. Donc ça, c'est la liste qui a les meilleures possibilités de vraiment gagner, d'obtenir les plus de votes que la partie au pouvoir. Mais il ne faut pas oublier, Vučić contrôle toutes les institutions, il contrôle tous les grands médias dans le pays. Donc vraiment, il a une dominance un peu pareil comme Orban a eu en Hongrie avant qu'il a perdu les élections en avril de cette année.
3: Des propos recueillis par Muriel Paradon. Au Japon, la coalition d'opposition à la première ministre Sanae Takaishi n'aura pas duré longtemps. L'alliance réformiste centriste a éclaté hier. Son chef a annoncé sa dissolution 8 mois seulement après sa formation. L'idée, c'était au départ de renforcer les forces d'opposition lors de l'élection à la Chambre basse face au Parti libéral-démocrate au pouvoir. Ça n'avait pas marché lors du scrutin en février dernier. La coalition n'avait remporté que 49 des 465 sièges mis en jeu, perdant même au passage plus d'une centaine de députés sortants. Guibourg Delamotte est professeur en sciences politiques à l'INALCO, spécialiste du Japon.
8: Elle était formée, cette coalition, de 2 partis, le parti bouddhiste et un parti de gauche. Et en fait, le rapprochement n'a jamais bien fonctionné, puisqu'il y avait des oppositions assez fortes au sein des différents courants. Il y a donc une forte division, de toute façon, de l'opposition que cette coalition, en fait, n'a pas pu colmater et puis à laquelle elle n'a pas pu suppléer. Et c'est un parti qui donc s'était formé pour les élections à la Chambre basse, en prévision d'une très forte victoire de Madame Takahashi. Elle a remporté cette victoire écrasante à la Chambre basse, donc elle est toujours forte de cette majorité. Ce qui lui permet de faire passer des projets de loi comme celui par exemple sur la succession impériale. Mais à la Chambre haute, le Parti libéral-démocrate est le premier parti, mais il n'a pas de majorité en effet. C'est-à-dire que sur le total de 247 siège, il en a 101.
3: Des propos recueillis par Mélissa Barra. Au moins 5 morts aux Philippines après l'incendie d'un ferry dans l'ouest du pays. Ça s'est passé près d'un site touristique de la province de Palawan. 5 corps sans vie retrouvés, je le disais, mais aussi 86 personnes toujours portées disparues. L'inquiétude est toujours grande quant au sort de notre confrère Moussa Kaka au Niger et elle se traduit dans un communiqué co-signé et publié lundi par Amnesty International et l'Organisation mondiale contre la torture.

0: FIDH.
1: À l'heure où je vous parle, nous n'avons aucune information précise sur le lieu et les conditions de détention du journaliste Moussa Kaka, ce qui est d'autant plus préoccupant quand on tient compte de la situation qui prévaut au Niger. Tout porte à croire que il est détenu au secret quelque part. Tout porte à croire que les événements intervenus le 29 août ne doivent pas être étrangers à sa disparition, même si nous savons très bien que Moussa Kaka, c'est un journaliste chevronné et professionnel. Il a toujours fait son travail et malgré cela, il a toujours été inquiété par les différents régimes qui se sont succédés au Niger. Malgré notre alerte, nous n'avons à ce stade aucun retour des autorités nigériennes, ce qui est préoccupant. C'est pourquoi nous profitons de ce micro pour réitérer notre appel à ces autorités à prendre toutes les mesures nécessaires afin de localiser Moussa Kaka et surtout d'établir les circonstances exactes de sa disparition et de garantir son intégrité physique et psychologique.
0: Idrissa Traoré, chargé de programme Sahel au sein de la FIDH, il était interrogé par Frédéric Gara. En France, c'est un phénomène qui prend de l'ampleur, des jeunes filles filmées à leur insu à l'aide de lunettes caméra. C'est l'association e-enfance qui a lancé l'alerte, elle qui propose un numéro d'urgence pour les moins de 25 ans qui sont victimes de cyberharcèlement. Et depuis le début de l'année, l'association a déjà reçu une vingtaine de signalements concernant...
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0: 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Il est 7h.
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2: Et 7h à Paris, RFI Matin commence maintenant. Très heureuse de vous retrouver avec l'ensemble de la rédaction. Nos invités ce matin, le directeur général de l'Agence sénégalaise d'études spatiales à l'occasion du sommet international dédié, c'est à Paris. Maram Kéré nous parlera de ses grands projets pour le spatial sénégalais. Et il sera question d'espace aussi, notamment avec le ministre français délégué de l'Industrie, Sébastien Martin, avec nous dans une heure. D'abord, c'est le journal. Bonjour Julien Coquelin-Rohem.
3: Bonjour Andréane. À la une de l'actualité, la promesse de Donald Trump en difficulté avant les élections de mi-mandat aux États-Unis. Il fait miroiter aux Américains un chèque de 5 000 $ chacun si les Républicains gardent leur majorité au Congrès. Reportage dans un instant dans les allées de la convention nationale du parti lancée hier à Dallas. Le président américain de plus en plus gêné par les conséquences de sa guerre en Iran. Le baril de pétrole est repassé hier au-dessus des 100 $ et la guerre affecte de plus en plus l'économie des pétromonarchies. Le Qatar accuse pour la première fois un budget déficitaire. Dans ce journal également, le sommet spatial international qui continue. En Allemagne, le parti d'extrême droite AFD, galvanisé par sa victoire de dimanche avant de nouvelles élections locales dans 10 jours. Et puis le début en beauté du PSG en Ligue des Champions. Victoire facile 6 buts à 1 hier soir face au Slovan Bratislava.
2: 1 000 $ pour chaque adulte américain s'il l'emporte en novembre.
3: Les promesses n'engagent que ceux qui les croient, mais c'est dire que la victoire est loin d'être acquise pour Donald Trump aux États-Unis. Il promet donc des dividendes aux électeurs américains si le parti républicain garde sa majorité au Congrès. À l'issue des élections de mi-mandat, un nouveau coup d'éclat du président américain au premier jour de la convention nationale du parti républicain organisée à Dallas. Un événement exceptionnel face à une situation difficile, car les politiques de Donald Trump lui coûte de plus en plus en popularité et ses candidats risquent bien d'en faire les frais, même si ses électeurs sur place restent convaincus d'avoir fait le bon choix. Reportage à Dallas de notre envoyé spécial Edouard Maille.
4: Dans cette foule habillée en rouge, de nombreuses personnes avec des t-shirts et des casquettes de Donald Trump. Et c'est pour voir le président que ses conservateurs ont fait le déplacement, comme Jack, venu de l'Oklahoma.
5: I think Donald Trump generates...
6: Donald Trump suscite tellement plus d'enthousiasme que n'importe quel autre responsable politique que je connaisse.
4: Dans les coursives se croisent aussi de nombreux candidats. Aaron Delmar se présente comme lieutenant-gouverneur dans l'Illinois. Il ne voit aucun risque politique à se montrer à cette convention.
7: We need to be able to get all voters.
8: Il faut qu'on arrive à convaincre tous les électeurs. Donc c'est l'occasion de nous adresser à une partie de notre électorat, de l'écouter, d'échanger avec elle et d'entendre quels sont les sujets qui lui tiennent à cœur.
4: Et parmi les quelques États où la course au Sénat sera très serrée, il y a le Maine, où la républicaine Susan Collins joue sa réélection. Pourtant, l'une des voix les plus critiques du président au sein de son parti. Mais pour Lorraine Lepage, représentante du Maine au sein du parti, cette convention sera positive. Il y a une forte tradition d'électeurs indépendants dans le Maine, dit-elle, mais elle ne pense pas que cette convention pose de risques, mais servira au contraire à galvaniser la foule. Et lors de sa prise de parole, Donald Trump a assumé sans retenue que ces élections seront un référendum sur sa présidence. Je cite, faites semblant que c'est moi qui suis sur le bulletin. Edouard Maille, Dallas, RFI.
3: L'offensive politique de Donald Trump de plus en plus handicapée politiquement, notamment par sa guerre en Iran et ses conséquences économiques. Il a pourtant assuré hier que le conflit prendrait fin immédiatement après les élections du mois de novembre, estimant que les Iraniens ne peuvent pas tenir plus longtemps, mais tentent encore de peser sur le scrutin. Optimisme tempéré par les révélations du Wall Street Journal qui affirme que plusieurs de ses proches, dont le vice-président J.D. Vance, l'ont prévenu que la guerre pourrait durer jusqu'à la fin de son mandat.
2: Et pour l'instant, l'escalade continue entre Washington et Téhéran.
3: Le regain de tension a fait repasser hier le baril de pétrole au-delà des 100 $ pour la première fois depuis le mois de juillet et plus de 6 mois après le début du conflit. Ses conséquences économiques commencent à se faire sentir justement sur les finances des pétromonarchies. L'arrêt de la circulation dans le détroit d'Ormuz fait notamment un trou dans les économies du Qatar. À Riyad, correspondance régionale de Joseph Clément.
9: 21,2
3: 2 milliards de rials, soit 5 milliards d'euros. C'est le déficit budgétaire pour le deuxième trimestre 2026, tel qu'il a été présenté par le ministre qatari des Finances. 5 milliards d'euros, c'est deux fois plus qu'au premier trimestre de cette année. Et la cause, c'est le manque à gagner dans les ventes de gaz. Hormuz étant fermé, les méthaniers ne circulent pas et les clients du Qatar doivent annuler leurs commandes. L'année passée, l'Émirat avait expédié 500 méthaniers vendre du gaz. Sur les 6 premiers mois de l'année 2026, il n'y en a eu que 18. Depuis janvier, ce sont donc 7 milliards de déficit qui pèsent sur les comptes qataris. Le pays n'avait compté que sur un déficit de 5 milliards pour l'ensemble de 2026. Le Qatar se lance dans la chasse aux économies, même si Doha ne prévoit pas de couper dans les salaires de ses fonctionnaires ou de réduire la taille de ses investissements, du moins pour le moment. La vente d'hydrocarbures au Qatar, dont les trois quarts sont du gaz, abonde 78% du budget de l'Émirat. Le Qatar cherche encore la parade pour sortir de l'étranglement du détroit d'Hormuz. Joseph Clément, Riyad, RFI.
2: Et à Paris, il est 7h06 où le sommet spatial international se poursuit aujourd'hui.
9: Après des annonces d'investissement de plusieurs milliards d'euros hier, la séquence diplomatique aujourd'hui, en présence de 6 chefs d'État et des ministres d'une quinzaine de pays, la gouvernance mondiale sera notamment abordée lors des débats, alors que l'espace incarne un champ de compétition, mais aussi de conflictualité. Les satellites militaires occupent ainsi une place grandissante dans les guerres, Franck Alexandre.
10: La guerre a commencé dans l'espace. Février 2022, avant même de tirer le premier coup de feu, l'armée russe a visé le réseau de satellites Viasat utilisé par l'Ukraine. En haute altitude, les rivalités se manifestent depuis longtemps déjà. Novembre 2021, par exemple, à l'aide d'un missile, Moscou pulvérise l'un de ses vieux satellites. Depuis, des satellites kamikazes russes, conçus comme de véritables torpilles spatiales, ont été mis en orbite. D'autres sont dotés de lasers pour aveugler ou de brouilleurs pour perturber l'activité de satellites adverses. La guerre en orbite, menée par la Russie mais aussi par la Chine, passe aussi par une capacité de manœuvre. En s'approchant à quelques dizaines de kilomètres des compétiteurs, il s'agit souvent d'intimider ou d'espionner. Ces dernières années, les satellites russes Luch 1 puis 2 se sont ainsi collés à plusieurs satellites européens à des fins de renseignement. Pour lutter contre ce Far West, la défense collective de l'OTAN s'étend désormais au spatial et bien souvent la menace commence au sol sur les infrastructures et les pas de tir qui sont aussi la cible de fréquentes cyberattaques.
9: Franck Alexandre.
2: En Mauritanie, l'indignation chez les défenseurs des droits des femmes.
9: Après le viol d'une fillette de 7 ans dans les rues de la capitale Nouakchott samedi dernier par un homme d'une trentaine d'années, la police nationale a annoncé l'arrestation du présumé coupable. Les associations exigent désormais des sanctions sévères et davantage de protection pour les femmes et les enfants. La famille de la fillette a organisé hier une marche rapidement dispersée. Moussa Oumar Barry.
11: Une vingtaine de personnes et des membres d'organisations de défense des droits des femmes ont répondu à l'appel de la famille de la victime à la place de la liberté hier en fin d'après-midi pour dénoncer les cas de viol qui se sont multipliés ces derniers temps, dénonce Zainab, l'une des manifestantes.
12: Nous sommes venus ici parce que nous voulons que ce cirque s'arrête. On ne peut pas continuer à compter les victimes, des femmes âgées, des adolescentes, des petites filles qui ont toute leur vie devant elles, sur lesquelles reposent les espoirs de leur famille pour finalement être victimes de violences atroces. Il y a celles qu'on brûle, celles qu'on jette dans des fosses, celles qu'on éventre. Ça ne peut pas continuer.
11: Le cas de la fillette a suscité des réactions d'indignation sur les réseaux sociaux. Le député Khalid Diallo plaide pour que le projet de loi dit Karama, adopté par le Conseil des ministres il y a des années, soit enfin voté.
13: Cette affaire de viol qui s'est passée dans notre pays, c'est quelque chose de très, très, très, très, très grave. Et en tant que député, je suis parmi ceux qui portent un plaidoyer pour que la loi Karama soit voté au niveau de l'Assemblée nationale. Tout simplement, cette loi, elle va permettre aux femmes et à la fille mauritanienne d'être préservée et protégée par une loi qui lui donnera accès à obtenir gain de cause dans notre pays. Malheureusement, la femme mauritanienne n'est pas protégée.
11: Le centre de santé où a été admis la fillette rassure. Elle vient d'annoncer que l'état de santé de la victime s'améliore, démentant ainsi les rumeurs selon lesquelles elle aurait perdu la vie. Moussa Oumar Barry, Nouakchott, RFI. Yeah.
2: Les jeunes filles menacées également de décrochage scolaire en raison des chocs climatiques extrêmes.
9: Un risque accru évoqué par l'UNICEF alors qu'elles assument des responsabilités supplémentaires au sein de leur foyer lors des catastrophes naturelles. L'alerte lancée par l'Agence de l'ONU pour l'enfance qui révélait hier les conséquences des aléas climatiques sur la scolarité des enfants du monde. En 2025, 171 millions d'entre eux ont connu de lourdes répercussions sur leur scolarité en raison des canicules, des tempêtes, des incendies rendus plus probables et plus fréquentes par le réchauffement climatique causé par l'activité humaine. Cela représente un élève sur 10.
2: En Allemagne, le chancelier Friedrich Merz se tente de reprendre la main.
9: Après la victoire historique de l'extrême droite aux élections locales dans la province de Saxe-Anhalt dimanche dernier, le parti AfD en tête du scrutin avec 44% des voix et en passe de diriger une région pour la première fois depuis la fin du nazisme. Vous n'obtiendrez la majorité nulle part en Allemagne, a lancé hier Friedrich Merz lors d'un débat au Bundestag, alors que le parti d'extrême droite affiche désormais sa confiance pour deux autres élections régionales prévues le 20 septembre à Berlin et dans le Mecklembourg. L'AfD espère que la dynamique de dimanche dernier lui profitera. Son dernier meeting de campagne à Berlin, c'était hier soir, Pascal Thibault.
12: Je n'aurais jamais cru, lorsque nous avons fondé l'AfD en 2013, que nous serions un jour la force dominante en Allemagne.

0: 16 à 18 ans qui pour la première fois pourront voter à Berlin le 20 septembre, comme cette jeune fille, Lily, dont toute la famille vote à AfD.
1: Je soutiens l'Allemagne, je suis contre les étrangers qui nous attaquent à coups de couteau sans être poursuivis. J'ai peur pour mon pays.
0: Migration, criminalité, sécurité, c'est le triptyque qui revient très souvent lorsqu'on interroge les sympathisants AfD. Le parti devrait doubler son score à Berlin le 20 septembre et arrive en pole position. Il espère que le succès remporté en Sachsen-Anhalt dimanche lui permettra d'atteindre un score encore meilleur le 20 septembre. Pascal Thibault, Berlin RFI.
2: Et puis du foot, Julien, et le très beau démarrage du tenant du titre en Ligue des Champions.
3: La victoire du PSG hier soir face au Slovan Bratislava 6 buts à 1. Après un début délicat en Ligue 1, les Parisiens lancent enfin leur saison et montrent à la concurrence qu'ils font bien partie des favoris à leur propre succession, Cédric de Oliveira.
4: Au quotidien, ça ne doit pas être simple de travailler avec Luis Enrique. Exigeant, voire obsessionnel, jusqu'au boutiste, l'entraîneur espagnol n'en a jamais assez. Mais après le festival de ses joueurs, il était tout sourire, visiblement satisfait.
5: C'est toujours spécial de jouer cette compétition à Paris. Retrouver la connexion joueur, équipe et supporter, ça a été sensationnel et très content pendant tout le match.
4: Il faut dire que ces attaquants se sont délectés des espaces laissés par la défense slovaque. Deux buts et deux passes décisives pour le ballon d'or Ousmane Dembélé et une complicité naissante avec la recrue espagnole Ferran Torres, auteur lui d'un triplé pour ses débuts en Ligue des Champions avec son nouveau club.
6: La vérité c'est que c'était important de bien démarrer la Ligue des Champions. On l'a vu, l'équipe monte en puissance, match après match.
4: Le double tenant du titre a visiblement retrouvé son féroce appétit de victoire et même avec plusieurs titulaires habituels, tu es resté sur le banc, il a impressionné.
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0: 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Il est 8h. 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
2: À l'écoute d'RFI, 8h à Paris, 6h en temps universel.
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2: Et tout de suite, c'est le journal. Bonjour Gaëtan Plenaire.
3: Bonjour Andréane, bonjour à tous.
2: C'est le nouveau terrain de jeu des grandes puissances mondiales.
3: Et d'entreprises privées aussi. L'espace, le sommet international qui lui est consacré, le premier du genre, s'est ouvert hier à Paris. On y revient dès le début de ce journal. Vous entendrez aussi l'inquiétude des Iraniens qui craignent que la guerre avec les États-Unis ne dure encore et encore. On va parler du lobbying du Somaliland en marge de l'Assemblée générale des Nations Unies qui vient de débuter. De l'opération 1000 bistrots lancée par l'ex-premier ministre français Gabriel Attal qui veut gagner des points avant la présidentielle. Et puis elle a passé 1000 ans en France, mais la tapisserie de Bayeux déménage le temps d'une exposition au British Museum de Londres. Ouverture au public aujourd'hui.
2: Le Grand Palais à Paris, sa voûte, sa nef, sa verrière et maintenant sa fusée.
3: Sa maquette d'Ariane 6 de plusieurs mètres qui trône fièrement au milieu du monument choisi pour accueillir le tout premier sommet international sur l'espace. Ça a commencé hier avec déjà 5 milliards d'euros d'investissement dévoilés. Alors parmi les grandes annonces, celle du géant américain Amazon qui rempile justement avec le lanceur européen Ariane 6, lui confiant 6 nouveaux lancements. Et ça se poursuit aujourd'hui, ce sommet, deuxième et dernier jour. La France réunit un maximum d'acteurs avec pour ambition de favoriser le dialogue, mais aussi de pousser l'agenda européen, Charlotte Cosset.
4: Défense de la position européenne dans un secteur ultra compétitif, mais aussi gouvernance mondiale de l'espace sont au cœur de ce sommet, ce qu'a rappelé la ministre allemande Dorothee Baer.
5: Personne ne gagne quand tout le monde s'oppose à tout le monde. L'aventure spatiale n'est réservée qu'à ceux qui savent travailler en équipe. C'est le message que nous lançons aujourd'hui depuis Paris.
4: Parfois qualifié de Far West, l'espace est devenu le terrain de jeu des grandes puissances, mais aussi de nombreuses entreprises privées. Benoît Depeyre est le directeur de la société belge Aerospace Lab, spécialisée dans la fabrication et l'exploitation de satellites. Il espère voir des avancées dans le domaine.
6: C'est de faire bouger les lignes un petit peu sur les sujets internationaux, donc le respect du droit international dans l'espace, des normes, des chartes, pour faire en sorte qu'on puisse continuer à partager cet espace et tous évoluer dedans sans qu'il devienne inutilisable pour personne en fait. C'est pas vraiment encore des conflits chauds, mais on voit une expansion non contrôlée, extrêmement rapide ces dernières années, qui pourrait amener à des accidents et du coup un encombrement qui fait que l'espace serait moins utilisable pour les gens.
4: La présidente de la Commission européenne s'exprimera ce jeudi aux côtés d'Emmanuel Macron. Des déclarations sont attendues, notamment sur la coordination du trafic spatial.
3: Et parmi les absents à ce sommet, l'américain SpaceX. Face à lui, l'Europe peut-elle rester dans la course? C'est une analyse à lire sur RFI.fr.
2: Plus de 100 dollars le baril de Brent ce matin.
3: Et les cours de pétrole s'affolent après de nouvelles frappes iraniennes hier contre une dizaine de navires qui tentaient de franchir le détroit d'Ormuz. Des frappes présentées par Téhéran comme de la légitime défense après celles qui ont visé et détruit 5 pétroliers iraniens mardi.
2: Et jusqu'à quand va durer le conflit? Jusqu'au 3 novembre, pas plus, croit savoir Donald Trump.
3: Car c'est la date des midterms, les élections de mi-mandat. Et pour le président américain, c'est sûr, la guerre cessera immédiatement après le scrutin. Sauf que son vice-président J.D. Vance et son secrétaire d'État Marco Rubio ne sont visiblement pas du même avis, puisque selon le Wall Street Journal, ils l'ont même prévenu que la guerre pourrait se prolonger, non pas jusqu'aux midterms, mais bien après, jusqu'à la fin de sa présidence, prévue début 2029. Au milieu de cette bataille de date, il y a les Iraniens qui voient bien que les hostilités ont repris de plus belle depuis plusieurs jours et qui craignent que ça ne continue de s'intensifier. Correspondance à Téhéran de Siavosh Ghazi.
7: Depuis plusieurs semaines, la crainte d'une nouvelle confrontation directe est dans tous les esprits. Certains experts affirment même qu'une guerre intense et de courte durée pourrait avoir lieu entre l'Iran et les États-Unis d'ici fin octobre, avant les élections américaines. Beaucoup craignent aussi une telle éventualité, comme l'affirme Emran, un Iranien d'une soixantaine d'années.
8: Je pense que comme les deux pays s'affrontent comme ça, épisodiquement, cela pourrait aboutir à une guerre dure, comme cela s'est déjà passé. Le résultat est que cela accentue le mécontentement intérieur. Lorsque le mécontentement augmente, les gens peuvent descendre dans la rue et il peut y avoir un mouvement de contestation.
7: En effet, chaque épisode d'affrontement a pour effet une chute supplémentaire de la monnaie iranienne, avec pour conséquence des prix qui augmentent presque tous les jours, une inflation qui pourrait provoquer un nouveau mouvement de contestation.
3: Et cette guerre-là a aussi des conséquences aux États-Unis et ça pourrait faire mal à Donald Trump et aux Républicains lors des élections de mi-mandat que j'évoquais. Alors pour éviter une déconvenue, le président agite une carotte qui coûtera cher a priori puisqu'il promet, en cas de victoire de son camp, 5 000 $ pour chaque adulte du pays. Il ne dit pas comment il compte financer la mesure, mais il précise seulement que la somme sera dépensée uniquement sur le sol américain.
2: Défense, économie et énergie, voilà les principaux thèmes qui devraient être abordés dans les prochaines heures au Canada.
3: Où le président ukrainien est arrivé cette nuit. Mercredi, il était en Norvège pour assister aux obsèques du roi Harald. Et selon le Premier ministre norvégien, l'avion transportant Volodymyr Zelensky de la Moldavie vers Oslo a failli être touché par un drone lors du décollage. Il ne donne pas d'autres précisions sur l'incident. Un incident que les autorités ukrainiennes, elles, semblent vouloir nuancer. Il s'agissait simplement d'une alerte en Moldavie après l'intrusion d'un drone russe dans son espace aérien. Ce sont les propos d'une source au sein de la présidence ukrainienne rapportée par nos confrères de l'AFP.
2: Pendant ce temps, Gaëtan, en Russie, les blockbusters américains, c'est bientôt fini.
3: Oui, alors dans les faits, c'est déjà censé être le cas. Ça fait 5 ans qu'un boycott d'Hollywood est en cours là-bas. Mais en réalité, les films continuaient à être diffusés clandestinement dans les cinémas russes. Mais Thomas de Saint-Léger, ce ne sera donc a priori plus le cas.
1: Le mécanisme est bien rodé, entré dans les mœurs avec le temps. Le spectateur achète un billet pour un court-métrage russe et se voit généreusement proposer en bonus le visionnage du dernier Spider-Man par exemple. Pratique illégale mais tolérée, la diffusion pirate des blockbusters américains dope les entrées en salle et toute l'économie des cinémas russes. Au mois d'août dernier, leurs recettes ont doublé par rapport à l'année passée avec pour moitié des revenus issus de ces projections clandestines selon des estimations forcément approximatives. Aujourd'hui, coup de théâtre, le président de l'association des exploitants de salles annonce l'arrêt probable de ce système de distribution parallèle d'ici 2 à 3 mois. La raison, des pressions politiques, officiellement pour en finir avec une méthode risquée juridiquement et promouvoir davantage le répertoire local. Peut-être aussi de nouvelles difficultés à obtenir les copies des films, comme l'avance une source anonyme aux médias russes BFM. La perspective inquiète en tout cas les professionnels du secteur, pour qui de nombreuses salles indépendantes pourraient ne pas survivre à une telle interdiction, même si d'autres films internationaux, européens, américains, légalement distribués, continueront de passer sur les écrans russes.
3: Le général tchadien Ousmane Dilo, de passage en France, appelle à une enquête internationale indépendante, 2 ans et demi après la mort de son frère Yahya Dilo. Le président du Parti Socialiste Sans Frontières avait été tué fin février 2024 lors d'un assaut mené par l'armée tchadienne contre le siège de son parti. Ses proches parlent d'un assassinat quand les autorités tchadiennes, elles, avaient seulement annoncé qu'il avait succombé à ses blessures après un échange de tirs.
2: RFI 2h07 à New York, où la 81e Assemblée Générale des Nations Unies a commencé mardi.
3: Et il y a une délégation qui est là, sans être là, celle du Somaliland, pas conviée, mais qui fait un gros travail de lobbying en marge de ce grand rassemblement. Cette république autoproclamée s'est séparée de la Somalie en 1991. Pour la première fois de son histoire, en décembre dernier, un État, Israël, l'a reconnu. Le Somaliland espère que d'autres lui emboîteront le pas. Et pourquoi pas les États-Unis. Tiens, le président du Somaliland mise là-dessus, Gal Lalex.
9: Abdirahman Hiro a déjà rencontré des proches du président Donald Trump, notamment John Peter Pham, ancien envoyé spécial des États-Unis pour le Sahel et les Grands Lacs. Sur X, il rappelle que soutenir la reconnaissance du Somaliland est dans l'intérêt stratégique des États-Unis. Tibor Nagy, autre proche du président américain, ancien secrétaire d'État aux affaires africaines, félicite également le Somaliland pour sa lutte contre la piraterie. C'est sous les traits d'un partenaire sécuritaire fiable dans une corne de l'Afrique et un bassin de la mer Rouge déchiré par les conflits que souhaite se présenter le Somaliland. Notre pays se tient aux côtés des États-Unis contre les forces du terrorisme, a déclaré Abdirahman Hiro lors du sommet États-Unis-Moyen-Orient qui s'est tenu mardi. Le chercheur Cameron Hudson du Centre pour les études stratégiques et internationales estime quant à lui que la seule justification américaine à la reconnaissance du Somaliland se résume en quelques mots: combattre les Houthis en mer Rouge. Cela isolerait les États-Unis dans la région en ne satisfaisant qu'Israël et les Émirats Arabes Unis, tout en compromettant la stabilité régionale, prévient le docteur Andreas Krieg du centre de recherche MENA Analytica. Gaël Alex, Nairobi, RFI.
3: Jamais un mois n'avait été aussi chaud dans le monde. 16,96 degrés de moyenne enregistrés le mois dernier, en août, selon le service météorologique européen Copernicus. Pour l'Europe occidentale, ce fut même l'été le plus chaud de son histoire, avec plusieurs vagues de chaleur successives, notamment en France.
2: Et peut-être que les Français pourront raconter comment ils l'ont vécu lors d'un petit café avec Gabriel Attal.
3: C'est ce qu'espère l'ex-premier ministre et candidat Renaissance à à la présidentielle de l'an prochain. Hier, à Saint-Malo, il a donné le coup d'envoi de son opération 1000 bistrots. Un mois de rencontres et d'échanges dans les cafés de l'Hexagone. Mais derrière cette stratégie de proximité, il tente surtout de combler son retard face à un autre Premier ministre, son rival d'horizon, Édouard Philippe. Elle lui appelle à un rassemblement de la droite et du centre. Mais Marie Lecoq, visiblement, Gabriel Attal n'y est pas encore tout à fait disposé.
10: Des allures de meeting, mais ici, pas de micro ni d'estrade. Gabriel Attal joue la carte de la proximité.
11: Nous, on paye des planches de charcuterie pour tout le monde. Après, c'est chacun qui paye sa boisson.
10: Toute une symbolique aussi pour l'ancien Premier ministre.
11: C'est dans des bistrots et dans des cafés que les idées des Lumières commençaient à circuler. Que Camille Desmoulins a appelé les Parisiens à prendre la Bastille.
10: Gabriel Attal tente de prouver une fois de plus que lui est un candidat de terrain.
11: Pas faire ça au grand meeting politique où vous avez que des soutiens qui viennent vous applaudir.
10: Malgré les critiques, Gabriel Attal défend son projet, taclant au passage son rival Édouard Philippe. Début juin, le candidat Horizon organisait dans la même veine des réunions d'appartements XXL en visioconférence.
11: Certains le critiquent, certains en sont jaloux. Je trouve ça mieux que de le faire avec des visios.
10: Cette opération, c'est aussi l'occasion pour Gabriel Attal de combler son retard face à Édouard Philippe. Le candidat Horizon appelle d'ailleurs la droite et le centre à se réunir à l'automne. Trop tôt pour Gabriel Attal qui entend bien occuper le terrain d'ici là.
11: Il y a un temps de campagne jusqu'à la fin de l'année 2026 et début 2027. Ça sera le moment de se rassembler.
10: Mais pour Cyril, venu au bistrot en voisin, ce sera déjà trop tard.
12: C'est pas à la fin qu'il faut aller s'allier, c'est maintenant en fait. Ils n'ont pas le choix, sinon la France et les filles où iraient.
10: Une main tendue qui peine à être saisie et qui promet une bataille du bloc central mouvementée.
3: Des cafés français au British Museum de Londres où ça y est, l'exposition.

0: qui permet de s'en approcher de très près pour l'examiner dans ses moindres détails. Michael Lewis est le commissaire en chef de l'exposition.
1: La tapisserie de Bayeux ne peut que vous sauter aux yeux. Il se passe tellement de choses dedans. Les couleurs sont incroyablement vives, même aujourd'hui. Et il y a énormément de détails. Certaines parties sont amusantes, d'autres sont évidemment beaucoup plus graves. On ressent plusieurs émotions différentes en la découvrant. C'est presque comme si un cinéaste l'avait conçu.
0: Échanges diplomatiques, banquets, moments de la vie domestique et bien sûr, bataille. Autant de scènes d'un film qui, au-delà d'être passionnant, a révolutionné l'histoire de l'Angleterre. Dr. Sue Brunning, la co-commissaire.
2: C'est à partir de ces événements que l'Angleterre est devenue plus occidentale que scandinave. Et puis la langue, le droit, l'architecture, l'art, tout cela a évolué avec la bataille de Hastings. C'est réellement un moment décisif dans l'histoire britannique.
0: Voilà peut-être une des raisons derrière l'enthousiasme suscité par l'exposition. En 10 mois, le British Museum s'attend à recevoir près de 1 million de visiteurs.
3: Et on va revenir sur cet immense enthousiasme britannique dans notre dossier du journal de 9h, heure de Paris. Et puis sachez qu'à...
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1: Jeudi 10 septembre, votre agenda avec quelques sorties à faire sur l'Île-Dieu. Tout d'abord, on commence avec le club des randonneurs de l'Île-Dieu qui fait sa nouvelle marche rando, qui fait sa rentrée également à 14h30 aujourd'hui. Rendez-vous plage de la Pulante pour la marche du club des randonneurs. Une visite du patrimoine cet après-midi également avec Saint-Sauveur au fil des rues. L'ancien bourg principal de l'île jusqu'au XVIIIe siècle, Saint-Sauveur dévoile son histoire à travers ses ruelles, son patrimoine architectural et les 8 siècles de son église. Une plongée dans l'île d'autrefois entre cabotage et agriculture. À 15h30, ça dure 2 heures, réservation à l'office de tourisme. Ce soir, une conférence sur donc les Jeudis de l'Histoire, la dernière conférence des Jeudis de l'Histoire qui se sont déroulées tout l'été. À l'auditorium du pôle culturel à 18h30, Roman vous parlera de l'histoire de la caserne des pompiers de l'Île-Dieu qui est à l'honneur en ce moment dans la salle d'expo jusqu'à fin octobre, à découvrir donc ce soir à 18h30. Il y a du cinéma aussi pour ce jeudi avec 2 films à découvrir au Ciné-Aiglet. À 18h, tout d'abord, ce sera Un grand raccourci, une comédie dramatique. Le premier long métrage d'Armand Fouex et Clément Devilliers qui se déroule en Bretagne-Centre, dans un village un peu reculé où l'on retrouve 4 jeunes qui cherchent à construire leur avenir dans ce territoire rural. 2 cousins, tout d'abord, qui veulent se lancer dans la dératisation. Et pour trouver des nouveaux clients, eh bien, ils vont relâcher des rats carrément. Voilà. Et puis 2 copines qui vont, elles, se lancer dans un concours de Miss en essayant un peu de contourner les règles puisque elles ne correspondent pas vraiment aux critères. Donc on va essayer de passer outre, à découvrir donc à 18h aujourd'hui. Ce soir à 21h, ce sera La vie d'une femme, une comédie dramatique franco-belge avec Léa Drucker et Mélanie Thierry. La première, elle est chirurgienne et chef de service dans un hôpital. Donc, vous savez, elle est partout à la fois. Elle croule sur les responsabilités. Il n'y a plus rien qui va. Et la deuxième débarque dans sa vie un jour, une écrivaine qui vient la suivre quelques semaines pour les besoins de son roman sur justement une personne qui travaille dans un hôpital. Quand l'inattendu arrive, c'est tout son quotidien et sa vie à 1000 à l'heure qui va changer. C'est à découvrir ce soir à 21h. Demain, vendredi, découvrez l'actualité archéologique de l'île dans la nouvelle visite du service patrimoine de cette année. L'érosion côtière a entraîné la découverte de nombreux sites archéologiques et a permis de mieux appréhender l'occupation de l'île à travers le temps. C'est une balade en bord de mer entre Cœur-Chalon et Gilberge qui sera l'occasion d'en apprendre plus sur les découvertes et les opérations de recherche réalisées ces dernières années sur le littoral de l'Île-Dieu. C'est à 10h demain matin, réservation à l'office de tourisme. Et puis demain également une sortie ornitho à vélo si vous voulez découvrir les oiseaux qui fréquentent le large, le rivage. À 16h demain, réservation là aussi à l'office de tourisme. Voilà toutes vos sorties à faire sur l'Île-Dieu.
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1: Bonjour à tous et bienvenue dans cette nouvelle chronique culture de la Pokitech. Aujourd'hui, je vais vous parler du tome 2 de la saga Les Mystères d'Eversend, intitulé La Promise. Donc c'est un thriller fantastique pour un lectorat adulte qui a été écrit par l'auteur français Victor Dixen. Il s'agit du deuxième tome de la saga Les Mystères d'Eversend, qui est terminé en 4 tomes. Il est paru le 2 avril 2026 aux éditions Robert Laffont avec 356 pages et il existe également une version numérique de ce titre, ainsi qu'une version audio de 580 minutes lue par Marion Perronnet et proposée par les éditions Lizzie. Donc voici un petit résumé de la saga pour ceux qui ne la connaîtraient pas. Birdie Baker, étudiante sans le sou, tombe sur une offre d'emploi de suivante pour une vieille dame habitant l'état de Rhode Island. En plein mois de janvier, elle débarque à Eversend, presqu'île au charme suranné où semble régner un printemps perpétuel. C'est le fief des Rosemore, très puissante et très secrète dynastie de la Old Money américaine. Birdie n'a peut-être pas seulement été recrutée pour servir de demoiselle de compagnie, mais aussi pour devenir la suivante sur la liste, la dernière d'une longue lignée de jeunes femmes attirées au manoir, comme des papillons dans une plante carnivore. En répondant à la petite annonce, a-t-elle signé son arrêt de mort ? Donc voici maintenant le résumé de ce tome 2. Sous le printemps éternel d'Eversend, macère d'inavouables secrets. En choisissant d'affronter les maléfices ancestraux d'Eversend, Birdie Baker met en jeu non seulement sa vie, mais aussi son âme. Le compte à rebours est lancé avant le point de non-retour. Les ombres du passé ne sont pas les seuls dangers qui menacent Birdie. Les vivants constituent des adversaires tout aussi redoutables. Acculée par des forces qui la dépassent, emportée par des sentiments qu'elle ne maîtrise plus, la jeune femme perd pied. Et si son unique issue était d'intégrer la famille qu'elle déteste entre toutes, les Rosemore. Donc concernant maintenant mon avis, j'avais beaucoup aimé l'intrigue et l'ambiance sombre du premier tome et j'avais hâte de découvrir ce que la suite allait me réserver. J'ai globalement aimé à hauteur du volume précédent, même si j'ai eu quelques petites choses qui m'ont frustrée, notamment le fait que l'auteur nous donne quelques réponses à nos questions, tout en nous laissant nous en poser une tonne d'autres à mesure que les pages défilent. Donc c'est toujours aussi effrayant, oppressant et inquiétant, nos certitudes sont balayées à plusieurs reprises, tant on n'arrive pas à savoir à qui on peut vraiment faire confiance, et on n'a qu'une seule hâte, c'est que Birdie fiche le camp de ce foutu manoir. C'était sympa d'en apprendre plus sur toute la famille Rosemore, même si je dois avouer que j'ai eu énormément de mal à me souvenir de qui était qui tant il y a de noms. Et le petit bémol qui m'avait déjà fait un petit peu grimacer dans le premier tome, c'est la romance qui est proposée, qui me laisse toujours autant de marbre, tant elle donne l'impression de sortir de nulle part. Et puis bon, moi personnellement, je suis surtout là pour découvrir les secrets des Rosemore, pas pour avoir de la romance. Quoi qu'il en soit, j'accorde la note de 4 sur 5 à cette suite. Voilà, donc je rappelle que la saga Les Mystères d'Eversend, qui a été écrite par l'auteur français Victor Dixen, est à retrouver aux éditions Robert Laffont, une série terminée en 4 tomes. C'est tout pour la chronique d'aujourd'hui, j'espère qu'elle vous aura plu. Je vous donne rendez-vous dès demain pour une nouvelle émission de la Pokitech. Sur ce, bye bye!
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0: 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Il est 9h. 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
2: RFI Radio France Internationale, 8h à Londres, 9h à Paris.
0: Andréane Mélard.
2: Et Julien Coquelin-Rohem pour le journal.
3: Et à la une, Andréane, la Tapestry Mania au Royaume-Uni. La folie s'est emparée de Londres, où l'exposition de la tapisserie de Bayeux ouvre au public aujourd'hui. Des dizaines de milliers de billets se sont vendus en seulement 24 heures et le British Museum affiche complet jusqu'au 31 décembre. Dans l'actualité également, le sommet spatial international qui se poursuit à Paris. Les technologies spatiales de plus en plus présentes dans le quotidien, notamment des Chinois, vous l'entendrez. Au Moyen-Orient, l'escalade qui continue entre l'Iran et les États-Unis et le retour du pétrole à 100 dollars le baril qui devrait pousser la Banque Centrale Européenne à relever ses taux dès aujourd'hui. On parle aussi de la Russie qui s'apprête à ouvrir de nouveaux centres culturels dans 8 pays d'Afrique et puis du probable départ d'Edgar Gros-Piron, le président du comité d'organisation des Jeux Olympiques d'hiver de 2030, critiqué et poussé vers la sortie.
2: 70 mètres de fil de laine, 626 personnages et 202 chevaux, 37 édifices, 41 navires, 58 scènes brodées.
3: Et plus de 1000 ans d'histoire à contempler dès aujourd'hui de l'autre côté de la Manche. Pour la toute première fois, l'ouverture ce matin au British Museum de Londres de ce qui est d'ores et déjà présenté comme la plus grande exposition de son histoire, la légendaire tapisserie de Bayeux, enfin présentée au public britannique. Ce trésor patrimonial inestimable classé par l'UNESCO qui raconte la conquête de l'Angleterre par les Normands n'avait jamais suivi le chemin de Guillaume le Conquérant. Après deux transferts envisagés puis avortés en 1953 et 1966, Emmanuel Macron a finalement consenti à un prêt. Et on vous retrouve à Londres, Léa Boutin-Rivière, bonjour.
4: Bonjour, bonjour à toutes et à tous.
3: Un moment d'histoire que les Britanniques n'ont pas voulu rater. L'ouverture de l'exposition de la tapisserie suscite énormément d'enthousiasme au Royaume-Uni.
4: Oui, palpitant, stupéfiant et horrifiant pour le gardien. L'œuvre d'art la plus extraordinaire au monde, selon le Télégraphe et même d'après le Times, une expérience magnifique à en donner des frissons. Depuis plusieurs jours, la presse britannique ne tarit pas d'éloges sur la tapisserie et sa mise en scène au British Museum. Et un peu partout dans le pays, des événements en lien avec la tapisserie s'organisent. Des expositions ou des conférences dans une soixantaine de musées à travers le Royaume-Uni, des cours spéciaux à l'École royale de broderie et même des ateliers de dessin ici à Londres pour apprendre à dessiner comme sur la tapisserie. Le marqueur le plus évident de cet enthousiasme, cela reste évidemment la vitesse à laquelle les billets pour l'exposition ont été vendus. Il a fallu à peine 24 heures pour que les premières dizaines de milliers de tickets soient écoulés. Au total, d'ici la fin de l'exposition en juillet 2027, l'institution s'attend à recevoir entre 700 000 et 1 million de visiteurs.
3: Ce prêt à l'Angleterre de la tapisserie de Bayeux est donc un moment historique, bien sûr Léa, mais c'est aussi un grand moment diplomatique.
4: Côté français, on salue un symbole de l'amitié franco-britannique et au British Museum, on se félicite d'un immense acte de diplomatie. Preuve en est, les multiples rencontres en grande pompe de ces derniers mois. Il y a quelques jours encore, Emmanuel Macron était à Londres avec Charles III à l'avant-première de l'exposition. Les deux hommes se sont affichés très complices, partageant de grands éclats de rire. L'occasion de faire oublier des années difficiles pour les relations entre les deux pays, selon Lord Peter Ricketts, l'envoyé spécial britannique pour la tapisserie.
5: Je dirais que le prêt, c'est un formidable exemple de diplomatie culturelle. Les relations des États ne sont pas simplement les problèmes de tous les jours, mais c'est aussi une histoire partagée. Nous avons eu nos hauts et débats depuis 1000 ans, mais aussi depuis 10 ans avec le Brexit et les tensions évidentes entre les deux gouvernements. Mais l'arrivée de la tapisserie, il fait que nous parlons tous des relations franco-britanniques, mais d'une manière positive.
4: Et il n'y a pas que les diplomates pour le dire. La population britannique, elle non plus, ne s'y trompe pas. En témoigne ce que m'a confié cet homme, John, que j'ai rencontré à quelques minutes de marche du British Museum. Le Royaume-Uni et la France sont comme des frères et sœurs, me dit-il. En surface, ils se disputent toujours, mais au fond, ils s'aiment profondément. Ce jeudi, l'heure est donc à l'entente et pas aux chamailleries. Et même l'annonce de deux fils brisés sur la tapisserie la semaine dernière n'a pas suffi à porter une ombre au tableau.
3: La traversée de la Manche de la tapisserie de Bayeux qui avait été critiquée par les experts et qui sera suivie à son retour en France d'une grande restauration. Merci Léa Boutin-Rivière. On vous retrouve aussi ce matin dans notre reportage France, là où la tapisserie laisse un grand vide, les habitants et les commerçants de Bayeux privés de leur fierté locale et des touristes. C'est à réécouter sur RFI.fr.
2: Des rêves d'étoiles sous la verrière de cathédrale du Grand Palais à Paris. Le sommet spatial international se poursuit aujourd'hui.
3: Après son ouverture hier et l'annonce de plusieurs milliards d'euros d'investissement, le premier jour du sommet marqué notamment par la nouvelle commande passée par Amazon pour 6 lancements supplémentaires de la fusée européenne Ariane 6, un programme plus diplomatique ce jeudi, avec la rencontre de 6 chefs d'État annoncés et des ministres d'une quinzaine de pays pour évoquer notamment les questions de gouvernance. L'espace à son sommet alors qu'il devient omniprésent dans nos vies. C'est le cas notamment en Chine où les satellites irriguent désormais le quotidien, Cléa Broadhurst.
1: Dans les villes chinoises, le spatial est déjà une infrastructure du quotidien. Plus de 98% des téléphones vendus au premier semestre sont compatibles avec Beidou, l'alternative nationale au GPS américain. Le système permet de commander un taxi, de suivre une livraison ou de localiser un vélo partagé. Il guide aussi voitures autonomes et machines agricoles avec une précision centimétrique et surveille ponts et barrages. Mais la stratégie chinoise dépasse la géolocalisation. Les satellites Fengyun alimentent les prévisions météorologiques et les alertes aux typhons. Les Gaofen observent récoltes, ressources en eau, pollution et catastrophes naturelles. Tiantong permet d'appeler depuis des régions privées de réseaux terrestres, tandis que Beidou peut transmettre de courts messages directement par satellite. Ces technologies existent en partie ailleurs. La singularité chinoise réside dans la volonté de les réunir au sein d'un écosystème entièrement national et de les imposer rapidement dans tous les secteurs grâce aux commandes, aux normes et aux villes pilotes de l'État. Il s'agit autant de moderniser le pays que de réduire sa dépendance aux systèmes étrangers. L'espace doit devenir le socle invisible de l'économie numérique chinoise. Cléa Broadhurst, Pékin, RFI.
2: Au Moyen-Orient, Julien, l'escalade se poursuit entre l'Iran et les États-Unis.
3: De nouveaux bruits d'explosion en mer rapportés ce matin par l'agence officielle iranienne IRNA, alors qu'hier Téhéran disait avoir frappé une vingtaine de navires, dont une dizaine qui tentaient de franchir le détroit d'Ormuz. L'Iran a aussi annoncé l'extension de la zone interdite qu'il a instaurée dans le passage, et ce regain de tension a fait repasser le baril de pétrole au-delà de la barre des $100 pour la première fois depuis le mois de juillet. L'explosion des prix de l'énergie qui place notamment les banques centrales sous pression. Elles vont devoir tenter de contenir l'inflation, nous dit Aurélien Lux, analyste financier chez Galilée Asset Management.
6: La Banque Centrale Européenne va devoir encore plus monter ses taux, ce qui devrait intervenir jeudi. On a le même souci aux États-Unis. Et justement, ça conduit à moins d'investissements à la fois pour les sociétés, mais également pour les particuliers. C'est pour ça qu'on voit, par exemple, un secteur immobilier qui est très compliqué en France aujourd'hui, avec très peu de personnes qui sont en capacité aujourd'hui d'emprunter à des taux de 3,5-4% proposés par les banques. Et en plus de ça, quand on regarde un peu ce qui se passe sur les taux souverains, notamment pour la France, pour l'Allemagne, pour les États-Unis, on est à des niveaux qui sont très élevés. Donc également les différents pays occidentaux qui s'endettent de plus en plus à des taux qui sont supérieurs parfois à 4%, notamment pour les États-Unis. Donc l'environnement économique est de plus en plus complexe pour les investisseurs et pour les acteurs économiques.
3: Aurélien Lux au téléphone d'Altinaz Lazage. Les annonces de la Banque Centrale Européenne attendues à la mi-journée, alors qu'aux États-Unis, Donald Trump promet un chèque de $5,000 pour chaque adulte américain si le Parti Républicain conserve sa majorité aux élections de mi-mandat. Le président américain très critiqué pour le coût de sa guerre en Iran, qui assure toutefois que le conflit se terminera immédiatement après les élections du mois de novembre. Il estime que les Iraniens ne peuvent pas tenir plus longtemps, mais tente encore de peser sur le scrutin, même si le Wall Street Journal affirme que plusieurs de ses proches, dont le vice-président J.D. Vance, ont prévenu Donald Trump que le conflit pourrait durer jusqu'à la fin de son mandat.
2: Au rang des pronostics, Benjamin Netanyahu affirme, lui, que le régime iranien est au bord de l'effondrement.
3: Des propos tenus lors d'une visite aux soldats israéliens déployés en Syrie, Damas dénonce l'entrée illégale du premier ministre israélien sur son territoire et évoque une violation flagrante de sa souveraineté. Israël pointé du doigt également au Liban, où l'armée avertit ainsi que l'escalade menacent l'application de l'accord cadre signé entre les deux pays. Elle dit avoir recensé près de 7700 violations du texte par Israël depuis sa signature au mois de juin. L'État hébreu, qui continue aussi de frapper la bande de Gaza, un hôpital de l'enclave, affirme qu'un bombardement israélien a tué cette nuit une famille de 4 personnes, dont 2 enfants.
2: Au Canada, la visite aujourd'hui de Volodymyr Zelensky.
3: Le président ukrainien doit s'entretenir tout à l'heure avec le Premier ministre Mark Carney pour évoquer le soutien canadien à Kiev. Il était auparavant à Oslo, où le Premier ministre norvégien a lui créé l'émoi en affirmant que l'avion de Volodymyr Zelensky avait failli être percuté par un drone à son départ mardi de la capitale moldave, Chisinau. Des affirmations exagérées, a rectifié la présidence ukrainienne.
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0: Bonjour à toutes et à tous. Jusqu'où les habitantes et les habitants peuvent-ils contribuer à comprendre les changements qui touchent notre littoral? Leurs observations peuvent-elles réellement contribuer à la recherche scientifique? Et ces données récoltées sur le terrain peuvent-elles avoir un impact sur les décisions prises pour protéger nos côtes? Autant de questions qu'Amélie Durand de Radio Broadjanet, votre radio bilingue en pays de Pontivy et de Vannes dans le Morbihan, posera dans la deuxième partie de cette émission à Noé Medjeu, chargé de mission à l'Observatoire citoyen du littoral morbihanais et sur les projets littoraux. Mais pour l'heure, direction la presqu'île de Gavre, où nous allons retrouver les bénévoles d'Objectif Dune engagés dans cette démarche de science participative pour observer l'évolution du littoral. Un reportage signé Amélie Durand de Radio Broadjanet.
2: Ce reportage, il commence au soleil, en plein midi. On est au bout de la grande plage de Gavre. On est avec Maryse Lejeune et toute une petite troupe de bénévoles qui sont les membres de l'association Objectif Dune. Objectif Dune, c'est une association qui est au service du dispositif OCLM qui a été imaginé par les scientifiques du laboratoire de géosciences marines et géomorphologie de l'UBS de Vannes et de l'Observatoire citoyen du littoral morbihanais pour renforcer ou créer artificiellement des dunes afin de limiter l'impact sur nos côtes de l'érosion côtière. Parmi les membres, des gens de Plouinec et des gens de Gavre, des peine-carottes et des mangeurs d'oreilles.
3: Voilà.
4: C'est exactement ça. Ouais. Et on s'entend bien. Hein. On a chaque équipe a une portion de plage en responsabilité. Et régulièrement, on se retrouve entre amis. Hein. On fait des mesures de hauteur de sable au niveau des brises et une observation de la dune pour voir la densité des végétaux.
2: Et on est rejoint par une troisième personne, vous vous appelez comment ?
5: Dominique.
2: Et vous faites aussi partie des bénévoles d'Objectif Dune ?
5: Oui, tout à fait, je suis dans la même équipe que Robert d'ailleurs.
2: Donc sur la même section de plage ?
5: Voilà, exactement, l'est, là-bas. Ici, donc, dès le débarrage du dispositif au CLM, il y avait cette partie ouest, où on est, hein, c'est le démarrage là, de la partie ouest, on est ici, mission 1, un escalier, là, on prend des photos, et la partie est, qui est tout à fait au bout, là-bas, il y a deux épis, et puis au milieu des ganivelles, donc il faut aller très loin, la grande plage, là-bas, et puis... Pardon.
2: Maryse, est-ce que vous pourriez nous dire ce que c'est qu'une ganivelle ?
5: Ah oui, alors une ganivelle, définition de la ganivelle, ce sont des petits poteaux, c'est une sorte de barrière, on voit ça partout sur le bord des plages, depuis longtemps. Hein. Voilà, c'est du peuplier, je crois, des ganivelles qui sont tenues par des fils de fer, oui. Et puis tenues par des poteaux. Et donc ça fait des casiers en haut des plages. L'idée est de bloquer le sable, enfin de piéger le sable qui arrive par le vent, par la mer, par éventuellement les tempêtes. Et donc le sable s'amoncelle derrière la ganivelle, donc dans ce casier, qui est aussi appelé Algobox par son inventeur, quelqu'un de l'UBS, Mounsef Sedrati, qui était le directeur du labo. Pour l'idée est donc que pour enrichir la croissance de la végétation, on y met des algues. Comme on faisait toujours dans les jardins traditionnellement, hein, ici et ailleurs. Et donc, on ne l'a pas fait très souvent, mais on a quand même fait quelques opérations de remettre des algues, les arbres échoués sur la plage, bien sûr, et de les mettre dans les box. Alors, le terme, c'est box, ganivelle, rangée de ganivelle, qui forment des algobox ou des box. Voilà, ou des casiers, on peut dire aussi. Il y a tout ce vocabulaire, quoi. Voilà. Non, je voulais donner une petite précision. Le dispositif, c'est le dispositif OCLM, Observatoire citoyen du littoral morbihanais, et Objectif Dune, c'est le nom de l'association sur Gavre. On a créé une association qui relie les bénévoles, hein, qui organise les relevés, on communique, on informe, on peut aller à des manifestations sur cette question-là, et on fait le lien ainsi avec l'Université de Bretagne Sud, l'UBS, le labo.
2: D'accord, donc le dispositif OCLM, l'association Objectif Dune, qui se regroupe donc régulièrement ici, au bout de la grande plage de Gavre. Tous les combien de temps, en fait, vous vous retrouvez ?
5: Tous les 2 mois.
3: On est de service tous les deux mois, en fait.
5: Chaque équipe. Il y a 8 équipes au total, 4 sur la partie ouest, 4 sur la partie est, et chacun fait donc un relevé tous les deux mois, mais donc on fait un relevé tous les 15 jours. Avec la, vous voyez, avec 4 équipes, ça fait tous les 2 mois.
6: Donc c'est par roulement.
5: Par roulement, voilà, chacun. Et chaque équipe est autonome, organise. Le jour, c'est dans une semaine bien précise. Il suffit de s'organiser et de venir. Quand des gens ne sont pas disponibles, il peut y avoir un apport d'une personne extérieure. Voilà, c'est, ça se fait d'une manière la plus simple possible. Voilà.
4: Rendez-vous à marée basse.
6: Et vous nous l'avez déjà, vous avez déjà commencé un petit peu à nous en parler tout à l'heure, mais qu'est-ce que vous relevez exactement dans ces moments-là?
4: Bien, en fait, sur ces brise-lames, il y a, sur chaque épi, il y a 4 repères. On mesure la hauteur qu'il y a entre le niveau du sol, enfin du sable, et ce repère. Donc, il y a 1m80, 1m60, 1m30. On note ça sur une fiche. On prend des photos de certaines zones qui sont délimitées, qui sont prévues, et on envoie tout ça aux étudiants de la fac qui les stockent et qui les traitent, en fait. Voilà.
3: Depuis le début, en fait, je suis à mon 3e mètre parce que ça rouille. J'ai beau le rincer quand je rentre, ça rouille quand même.
6: Vous parlez de votre ruban mesureur, votre mètre qui a rouillé parce que vous le trempez dans l'eau?
3: Bah oui, il y a des fois, il y a des piliers qui sont dans l'eau, donc on ne peut pas faire autrement. On est même obligé de tirer nos chaussures ou d'être botté si c'est en hiver. Voilà. Parce qu'il y a souvent un pied, surtout nous, là-bas, de l'autre côté, il y a souvent un pied.
6: Donc du savoir-faire et du matériel quand même pour cette mission bénévole. Et on est rejoint par une 4e personne. Bonjour.
7: Bonjour.
6: Vous faites aussi partie de l'équipe du jour?
7: Oui, oui, tout à fait. Donc c'est pour le relevé de la côte.
6: Et vous vous appelez comment?
7: Alain Drebénard.
6: Et Alain, vous avez remarqué qu'il y a des animaux qui apprécient bien, eux, cette nouvelle dune et puis le remplacement de l'ancien mur par les ganivelles. Alors ces animaux, ce sont lesquels?
7: C'est les petits oiseaux. Alors il y a 3 sortes, hein. Il y a les petits, les moyens et les grands, les gravelots qui sont en bordure de plage et qui vont nicher directement dans les... autour des ganivelles, et ce qui permet, alors il y a les panneaux, interdiction de stationner ou de pénétrer dans...
6: J'ai cru que vous alliez me dire interdiction de nicher.
7: Non, interdiction d'aller à l'intérieur de ces réserves, parce que pour pas casser les œufs et gêner la reproduction des gravelots. Oui. Voilà. Donc ça fait une réserve animale en même temps.
6: Donc c'est un effet corollaire vertueux, on va dire.
7: Oui, tout à fait.
5: Ouais. La première mission de la partie ouest, c'est cet escalier qui est un repère pour voir la hauteur du sable. Et puis voilà, c'est relativement récent. Ben là, il y a eu une grande marée, vous voyez, là où est la limite de la laisse de mer, là, on est très haut, il n'y a plus de plage, quoi, quasiment au pied. Je crois que ce qu'ils ont mesuré par rapport à toutes les photos là de Code Snap, de 30 cm par an, depuis qu'ils observent.
6: Et donc là, quand vous arrivez, vous, bénévole, sur cet endroit, Aliénor, je vois que vous avez avec vous un tableau qui s'appelle Fiche terrain, grande plage de Gavre, et vous écrivez quoi dessus?
8: On écrit les mesures et on prend les photos surtout, pour que les scientifiques voient l'évolution du sable et voient aussi l'accumulation et les différences entre les différentes photos prises par mois.
6: Donc par exemple, là, on arrive devant cet escalier, vous allez faire quoi? Vous allez prendre un ruban mesureur?
8: Non, là on va prendre une photo où on centre l'escalier pour qu'on puisse voir l'évolution, comme je l'ai dit.
6: Donc on appelle ça des mesures, mais il y a des endroits où les mesures ce sont des photos et des endroits où les mesures ce sont littéralement des mesures avec un mètre.
8: Oui, bah, par exemple pour les ganivelles, déjà on prend le mètre, c'est sûr. Mais là, c'est essentiellement les photos.
6: Et donc là, Aliénor se met face à l'escalier, elle prend son téléphone et elle prend une photo. Clic. Et donc une fois qu'on a on a pris en photo l'escalier. On continue parce qu'il y a d'autres relevés à faire sur le secteur ouest.
5: Oui, sur chaque épi, il y a 4 rondins. On appelle ça aussi des rondins. Un en haut de plage, un en centrale mais haut. Et voilà, il y en a 4 répartis. Et puis, donc, on fait la mesure entre le niveau du sable et le haut du repère qui est indiqué.
6: D'accord.
5: On mesure entre le niveau du sable en bas, avec un mètre, ruban, et le haut du repère du haut, mais celui du bas sert à aligner, à être bien sûr qu'on aligne. C'est du vent quelquefois ici, tu sais, Gérard. Et le mètre aurait tendance à... Donc on le met bien vertical le long des deux repères, et on mesure là, et on voit ainsi les hauteurs.
7: Et en fin de compte, on part du sol... jusqu'ici, et on donne les mesures, on les relève sur le fichier.
5: Je vais tenir le bas du ruban parce qu'il il vole un petit peu là. Voilà, c'est combien ?
9: 1,64 m,
5: hein, ça confirme, oui. Donc on doit voir le pied du rondin, là, le sol, quoi, et puis un peu de ciel au-dessus. Et alors, ce qui est vraiment étonnant, c'est qu'avant, on voyait pas beaucoup de ciel, mais maintenant...
7: Ça baisse.
5: C'est-à-dire que le sable monte. Donc, on mesure et on voit. On le mesurerait pas, je pense qu'on pourrait pas mémoriser tout ça, quoi. Hein, on voit bien que ça change globalement. Mais là, on a vraiment un suivi tellement proche tous les 15 jours pour voir à quel point l'évolution après une tempête, après un événement quelconque, et on s'aperçoit et que tout va dans le même sens, c'est que la courbe, le profil de la plage change avec un profil plus assez doux qui va petit à petit vers la dune, et ainsi la mer là-haut va taper dans la dune, mais d'une façon plus molle que dans un mur. Il y a moins d'effets de destructifs. En amortisseur.
0: Voilà à l'instant un reportage réalisé par Amélie Durand de Radio Broadgenet. Un reportage où l'on vient d'entendre une joyeuse promenade scientifique avec des bénévoles d'Objectif Dune à Gavre. Mais concrètement, que deviennent toutes ces données collectées sur le terrain ? Peuvent-elles contribuer à la recherche scientifique et influencer les politiques publiques ? Et comment faire dialoguer les observations des habitantes et des habitants avec celles des experts scientifiques ? Élément de réponse avec Noé Medjeu, chargé de mission à l'Observatoire citoyen du littoral morbihanais, OCLM, et sur les projets littoraux. Il est au micro d'Amélie Durand de Radio Broadgenet.
6: Noé Medjeu, bonjour.
10: Bonjour.
6: Ce que font les bénévoles d'Objectif Dune, les bénévoles qu'on a entendus à l'instant, est-ce que c'est ça ce qu'on appelle une démarche de science participative ?
10: Alors, complètement. Pour moi, les sciences participatives, c'est quand les bénévoles, les citoyens produisent des données scientifiques qui permettent à des chercheurs de mener leurs travaux de recherche. Donc, étudier une plage comme ils le font à intervalles réguliers, c'est pour nous avoir de la donnée fine et régulière sur un objet presque vivant qui est la plage. Et donc, pour moi, c'est complètement une démarche de sciences participatives.
6: Et au cours de notre entretien avec ces bénévoles, les bénévoles d'Objectif Dune, on les entend bien dire que s'ils ne venaient pas régulièrement pour faire ces relevés-là, ils ne verraient pas aussi nettement les changements qui s'opèrent. Alors en quoi est-ce que cette démarche participative, elle permet aussi d'inclure plus de personnes citoyennes dans une démarche de vigilance et de protection ?
10: Alors, cette idée de l'Observatoire citoyen du littoral morbihanais, ça permet un petit peu de sortir de ce qu'on observe des plages souvent après les tempêtes. Les gens sont toujours inquiets quand il y a une tempête qui érode une plage et que leur plage de cœur est vraiment en mauvais état. L'idée, c'est que c'est suivi régulier, où on va observer les différentes temporalités d'une plage, qui sont pas juste après une tempête, mais de l'ordre de la marée, ce qui est donc sur une journée, de l'ordre de la saison, avec des changements, une plage en hiver qui est plus maigre en sable qu'une plage en été, et encore après sur le temps long, donc là ça peut être plusieurs dizaines d'années, comme un très bon exemple c'est la plage de Groix, la plage des grands sables qui tourne autour de l'île en fonction des vents et des houles dominantes, et après encore sur le temps géologique. La proposition de l'Observatoire de proposer aux citoyens de suivre ces plages-là sur des intervalles réguliers, ça permet de sortir de cette urgence de la tempête, observer les petits changements qui s'inscrivent dans une tendance plus globale, et en leur permettant de suivre ces changements-là, de voir tout le cycle de vie d'une plage. Et eux-mêmes qui se mobilisent et qui se rendent sur le terrain à observer la plage, rencontrent d'autres citoyens qui leur posent des questions. Ils nous le racontent tout le temps, que les gens viennent les voir en leur demandant qu'est-ce qu'ils font sur la plage. Et ça permet petit à petit de faire un effet boule de neige et donc de sensibiliser le plus grand nombre, en pas forcément participant au suivi, mais en allant voir les résultats, en posant des questions, au venir aux journées que l'on peut organiser. Donc c'est vraiment quelque chose qui implique petit à petit de plus en plus de monde et qui donne de la visibilité à ces suivis.
6: Donc de proche en proche et par un effet de tache d'huile, Bidule connaît machin qui connaît un tel et l'information circule.
10: Exactement. Et en fait, un suivi qui a commencé à Gavre, ensuite sera peut-être réclamé ailleurs, sur d'autres communes, parce qu'ils auront vu que les citoyens de Gavre faisaient ça, donc les citoyens de Guidel le voudront, puis ceux de Sarzeau, puis ceux de... Et donc, en partant d'un site de suivi, à l'origine, enfin de trois avec le conseil départemental du Morbihan, aujourd'hui on a plus d'une dizaine de sites dans le Morbihan, et un développement de cette observation qui se fait à l'échelle de tout un département et qui est vraiment hyper positif pour nous.
6: Et en quoi est-ce que c'est formateur pour les personnes, au-delà du fait que ça les mobilise? Qu'est-ce qu'elles apprennent de cette expérience? Qu'est-ce que vous leur proposez, vous, comme outil et puis comme support de formation dès lors qu'elles deviennent observatrices du littoral pour le compte de l'OCLM?
10: Alors, souvent, les sites de suivi, quand ils se mettent en place, on propose une formation sur place avec le protocole que l'on va distribuer aux gens et que l'on va co-construire avec eux. Cette petite formation sur une demi-journée, ça va être expliqué comment fonctionne une plage de manière théorique, comment celle-ci on s'attend à ce qu'elle puisse fonctionner, qu'est-ce qu'on a déjà observé ou pas, si on a eu des données, nous, à l'université, sur ces plages-là. Ensuite, on propose aussi des petits guides floristiques sur la végétation dunaire de telle ou telle plage. On a aussi des guides de bonnes pratiques sur comment bien gérer une plage, entre guillemets, qu'est-ce qu'il faut faire et ne pas faire, qu'est-ce qu'il faut éviter. Voilà, c'est plein de petits outils qui, avec la formation théorique du début, vont permettre aux gens d'avoir des clés de lecture de l'état d'une plage, toujours sortir de cet alarmisme qu'on peut avoir après une tempête. Et puis, au-delà de ça, une fois qu'on aura des résultats qui vont s'accumuler, on va avoir des rapports de résultats justement sur lesquels les gens vont pouvoir discuter. Et en plus de ça, nous, on va faire des restitutions sur site, une fois par an ou tous les quelques temps. Et également organiser des journées thématiques, que ce soit à l'université ou à la maison des associations avec nos partenaires, sur des thématiques littorales qu'on lie aux sciences participatives, et donc là qui peuvent être la pollution microplastique sur les plages, les tempêtes, voilà, tous des sujets très variés et qui réunissent une fois par an les bénévoles de tous les sites pour échanger sur un sujet et approfondir la connaissance des écosystèmes côtiers, quoi. D'une part, effectivement, la sensibilisation du plus grand nombre est pour moi un des enjeux majeurs sur nos littoraux de demain, pour savoir comment on réagit à leur évolution, parce que ça va évoluer. Et d'autre part, aujourd'hui, on voit que on est capable d'avoir en temps réel, quasiment après une tempête pour le coup, un retour d'expérience terrain par les bénévoles qui sont formés, qui sont capables d'avoir des retours d'expérience formalisés avec des photos toujours prises de la même manière, des données bien relevées, et on est capable quasiment en temps réel d'avoir cette donnée-là. Et pour nous, c'est hyper important parce que on va aussi pouvoir déployer du matériel scientifique plus poussé, entre guillemets, des levées drones, des levées au GPS centimétrique. Et avoir les bénévoles qui sont en capacité de nous dire là, c'est vraiment critique, il faut que vous veniez, ou là, non, la plage a tenu, on voit que c'est moins pire qu'il y a 2 ans quand il y avait eu telle ou telle tempête. Nous, ça nous permet vraiment de prioriser nos interventions, prioriser aussi les interventions du gestionnaire, et c'est un savoir hyper précieux. Et donc, oui, on pourrait le faire, mais factuellement, avoir des bénévoles formés et conscients de leur plage, c'est quelque chose dont rêvent tous les gestionnaires de sites littoraux français.
6: Et j'imagine qu'en plus, dans la perspective de changements importants qui auront lieu à l'avenir,
2: le fait que ces gens soient mobilisés et formés, c'est aussi un facteur d'adaptation.
10: Oui, alors, effectivement, être en connaissance du changement, c'est vraiment la première étape de l'adaptation des comportements. Avoir tous ces gens qui sont formés et conscients de l'évolution de leur plage, c'est la meilleure manière de faire changer les mentalités sur comment on se comporte face à une tempête. Et désensibiliser un peu ces sujets-là qui sont quand même parfois critiques, c'est vraiment un plus pour tout le monde. Et donc, ce changement-là de comportement et de mentalité, on le voit vraiment avec des gens qui travaillent beaucoup plus en harmonie à tous les niveaux. Et ça, c'est quelque chose qui tient à cœur de tout le monde.
2: Noé Medjeu, on est toujours avec vous pour parler de l'action des bénévoles de l'association Objectif Dune qu'on a entendu à l'instant. Combien de personnes citoyennes sont incluses dans cette démarche de science participative de relever sur les plages au bénéfice de l'OCLM actuellement ?
10: Alors, sur tout le département, on va avoir une centaine de personnes qui participent régulièrement au site de suivi.
2: Et plus largement, quelle est la place qui est donnée aujourd'hui aux citoyennes et aux citoyens dans la production de savoir scientifique ?
10: Je pense qu'on essaye de mettre en avant de plus en plus ce genre de suivi parce que on voit bien ce qui se passe déjà aux États-Unis avec la mise en quarantaine presque de la parole scientifique et la défiance qu'il peut y avoir. Et donc pour nous, à l'échelle des universitaires français, avoir les citoyens qui participent à cette production de savoir scientifique, c'est vraiment quelque chose qui est bénéfique pour tout le monde et qui permet d'avancer ensemble sur ces problématiques-là.
2: Est-ce que les politiques publiques sont à l'écoute des résultats de ce genre de relevé ?
10: Alors, complètement. Les élus, aujourd'hui, ils sont très en demande du soutien technique et scientifique de tout ce qui pourrait les aider, finalement. Et donc, avoir des données récoltées par les citoyens et factuelles qui sortent de juste l'impression qu'on pourrait avoir de quelque chose, c'est hyper précieux pour eux. Et ils sont en vraie demande. Et on voit, nous, sur le Morbihan, des mesures de gestion qui ont été prises à partir de données récoltées par les citoyens. Et même à l'échelle nationale, on voit de plus en plus des appels à projets où les subventions et les crédits donnés par le ministère sont conditionnés à la mise en place de projets participatifs, de faire participer les citoyens aux mesures et aux projets de recherche. Et donc, c'est quelque chose dont on est assez fiers ici dans le Morbihan parce que ce n'était pas du tout le cas il y a 10 ans. Et aujourd'hui, on est vraiment en avance sur ces sujets-là. Et on est même pris en exemple sur les projets de ce type-là où on recommande d'aller voir les actions qui ont été menées. Donc, on voit que maintenant, même les politiques publiques demandent la mise en place de ce type d'outils.
2: Merci beaucoup, Noé Medjeu, pour votre temps.
10: Merci à vous.
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1: Jeudi 10 septembre, votre agenda avec quelques sorties à faire sur l'Île-Dieu. Tout d'abord, on commence avec le club des randonneurs de l'Île-Dieu qui fait sa nouvelle marche rando, qui fait sa rentrée également à 14h30 aujourd'hui. Rendez-vous plage de la Pulante pour la marche du club des randonneurs. Une visite du patrimoine cet après-midi également avec Saint-Sauveur au fil des rues. L'ancien bourg principal de l'île jusqu'au XVIIIe siècle, Saint-Sauveur dévoile son histoire à travers ses ruelles, son patrimoine architectural et les 8 siècles de son église. Une plongée dans l'île d'autrefois entre cabotage et agriculture. À 15h30, ça dure 2 heures, réservation à l'office de tourisme. Ce soir, une conférence sur donc les Jeudis de l'Histoire, la dernière conférence des Jeudis de l'Histoire qui se sont déroulées tous l'été à l'auditorium du pôle culturel à 18h30. Romane vous parlera de l'histoire de la caserne des pompiers de l'Île-Dieu qui est à l'honneur en ce moment dans la salle d'expo jusqu'à fin octobre, à découvrir donc ce soir à 18h30. Il y a du cinéma aussi pour ce jeudi avec 2 films à découvrir au Ciné-Aiglet. À 18h, tout d'abord, ce sera Un grand raccourci, une comédie dramatique. Le premier long métrage d'Armand Fouex et Clément Devilliers qui se déroule en Bretagne-Centre, dans un village un peu reculé où l'on retrouve 4 jeunes qui cherchent à construire leur avenir dans ce territoire rural. 2 cousins, tout d'abord, qui veulent se lancer dans la dératisation et pour trouver des nouveaux clients, eh bien, ils vont relâcher des rats carrément. Voilà. Et puis 2 copines qui vont, elles, se lancer dans un concours de Miss en essayant un peu de contourner les règles puisque elles ne correspondent pas vraiment aux critères, donc on va essayer de passer outre. À découvrir donc à 18h aujourd'hui. Ce soir à 21h, ce sera La vie d'une femme, une comédie dramatique franco-belge avec Léa Drucker et Mélanie Thierry. La première, elle est chirurgienne et chef de service dans un hôpital. Donc, vous savez, elle est partout à la fois, elle croule sur les responsabilités, il n'y a plus rien qui va. Et la deuxième débarque dans sa vie un jour, une écrivaine qui vient la suivre quelques semaines pour les besoins de son roman sur justement une personne qui travaille dans un hôpital. Quand l'inattendu arrive, c'est tout son quotidien et sa vie à 1000 à l'heure qui va changer. C'est à découvrir ce soir à 21h. Demain, vendredi, découvrez l'actualité archéologique de l'île dans la nouvelle visite du service patrimoine de cette année. L'érosion côtière a entraîné la découverte de nombreux sites archéologiques et a permis de mieux appréhender l'occupation de l'île à travers le temps. C'est une balade en bord de mer entre Cœur-Chalon et Gilbert qui sera l'occasion d'en apprendre plus sur les découvertes et les opérations de recherche réalisées ces dernières années sur le littoral de l'Île-Dieu. C'est à 10h demain matin, réservation à l'office de tourisme. Et puis demain également une sortie ornitho à vélo si vous voulez découvrir les oiseaux qui fréquentent le large, le rivage. À 16h demain, réservation là aussi à l'office de tourisme. Voilà toutes vos sorties à faire sur l'Île-Dieu.
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Il est 10h. 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

Mesdames, messieurs, bonjour. Un grand, grand bonjour pour ce jeudi 10 septembre. Vous vous rendez compte, déjà le 10 septembre de l'an 2026. Mais ceci dit, tout va bien. Le ciel est bleu, le soleil est radieux. Nous sommes à l'idiot, c'est merveilleux.

0: Alors aujourd'hui, l'émission Bonjour va se dérouler avec un petit copain qui est venu me voir, Baptiste. Bonjour Baptiste.
1: Bonjour Gérard, bonjour à tous.
0: Voilà, on va faire l'émission ensemble, sympa, tout, et Baptiste vous expliquera pourquoi qu'il est là.
1: Oui.
0: Non mais dites donc, vous Baptiste.
1: Je m'invite.
0: Alors, je vous le rappelle, nous sommes le jeudi 10 septembre. Nous fêtons la Saint-Inès. Bonne fête à tous les Inès. Et puis, un bon anniversaire à tous ceux qui sont nés un 10 septembre. De n'importe quelle année, on s'en fout. On est généreux à Neptune. Un grand bonjour à tous les touristiques qui viennent de débarquer sur l'île. Alors, on vous signale, hein, l'île est propre, laissez-la propre. Et toc. Qu'est-ce que t'en penses, Baptiste?
1: Oui, l'île est plutôt propre. C'est vrai que, bon, il y a eu du travail de fait par rapport à ça.
0: Ah, bravo, bravo, bravo. Alors, aidez-nous, mesdames, messieurs les visiteurs. Mais je sais pas si les visiteurs écoutent Neptune, qu'est-ce que t'en penses? Ils ont autre chose à faire.
1: Oh, mais ça peut être toujours sympa, une petite radio locale quand même.
0: Ah ben ça, c'est bien dit. Ah ben dis donc, j'ai bien fait de t'inviter. Alors, autour de nous, parce que nous sommes sur une île, évidemment, à 17 km en mer. Alors, les ondes passent au-dessus de l'eau. Hein, alors, s'il y a de la friture, c'est pas de notre faute. Hein.

0: Alors, les horaires de marée, ouais, parce que c'est un peu le bazar. Ça monte, ça baisse, on sait jamais où qu'on en est. Et heureusement, Neptune est là pour vous donner les horaires, mesdames, messieurs. Alors, une basse mer. Nous vous offrons une basse mer à 10h43. Ah ben, ça va pas tarder, hein, c'est dans quelques minutes. Et puis, comme nous sommes très généreux, je vous l'ai déjà dit, eh bien, une autre basse mer à 23h14. C'est d'une précision, ça me tue. Alors, évidemment, après la basse mer, nous avons la pleine mer. Ce sera à 17h02. Ah ben, Léon, son père devait être gardien, devait être à la SNCF. Hein. Tu t'intéresses aux marées, Baptiste ?
1: Oui, bien sûr, je m'intéresse à tout ce qui appartient au domaine maritime. Ouais.
0: Oui, c'est vrai, c'est la vie. Sa vie, le domaine maritime, ça monte, ça baisse, c'est calme, ça remue, etc. Pleine mer à 17h02, les gars, hein, avec un coefficient de 95. Oh, c'est pas mal.
1: Oh, c'est pas mal, ouais. C'est une belle marée, là.
0: C'est une belle marée, mon petit gars. Parle un petit peu plus près du micro, ouais, s'il te plaît, ça serait sympa. Alors, coefficient 95. Et puis alors, on vous offre une autre pleine mer. Ce sera à 5h53. Ce sera sans moi et sans toi.
1: Je pense.
0: Tu te rends compte, toi, n'importe quoi. 5h53. Et en plus, le coefficient de 98, ça veut dire qu'il est plus fort. Alors, après les horaires des marées, il y a le soulail. Le soulail, petit gabounom. Chikel fait anit le soulail. Ou Dieu agadeau. Alors, le scoucherat à 20h28. Oh là là, je suis alors, effaré par la précision des astres.
1: Ah ça,
0: hein?
1: N'empêche que les jours baissent, hein. Faut le remarquer quand même, puis bon après c'est normal, c'est la vie, mais les jours baissent quand même.
0: Mais dis donc, mais t'es observateur toi.
1: Ah oui, T'as vu ça un peu? Un bon esprit de déduction.
0: Remarquable, sacré Baptiste. Alors le soulage, le scoucherat à 20h28, on perd 3 minutes, on a l'air fin. Tu te rends compte? Bon, on s'en fout, mais complètement. Puis demain, il va essayer de se lever.
1: Ouais, ce serait bien.
0: Ah, ce serait bien.
1: J'espère que vous n'avez pas raté le lever de soleil de ce matin, parce que c'était très très beau.
0: Ah, tu y étais?
1: Ah oui, en effet.
0: T'es du matin, toi?
1: Oui, c'est pas habituel, mais quand je suis là, oui, j'essaie de pas trop traîner au lit, parce que j'en profite. Comme je suis du continent, donc quand on vient 4-5 jours, je profite à fond, quoi.
0: Mais dis donc, mais tu es un contemplatif.
1: Ah oui, en effet.
0: Et tu vas où voir le soleil se lever?
1: Ben là, on était au Corbeau ce matin.
0: Ouais.
1: On était au Corbeau, donc voilà, un beau lever de soleil. Après... il a été un peu voilé parce qu'il y avait pas mal de nuages, mais un très très beau lever de soleil, avec des belles couleurs.
0: Très heureux pour toi. Le soleil se lève à l'est et se couche à...
1: l'ouest.
0: Ouais, mais t'as fait des hautes études,
1: dis-donc. On connaît, ouais.
0: Il est sympa, le Baptiste. Hein. Et puis nous aussi, hein. Puis d'abord, c'est une radio sympa.
1: Ah oui.
0: Ah, c'est une petite radio sympa, on se prend pas la tête, tout ça. Ça se passe très bien. Et puis surtout, on a des auditeurs qui sont des amis, mon petit gars.
1: Eh oui.
0: Ah, l'autre jour, on a fait une opération pour vendre des tableaux qu'on nous avait donnés. Les gens sont venus les acheter. Il y a eu plein de monde. Moi, je suis admiratif. Mille merci à tous ceux qui nous aident.
1: Et mille merci à tous ceux qui permettent aussi aux radios locales de continuer à vivre, d'ailleurs. Parce que c'est grâce à vous.
0: Et là, exactement. C'est formidable. Oh, tout va bien, en fait.
1: Ah bah oui. Tout dans le meilleur des mondes.
0: Ah bah j'ai plus de musique, moi qu'est-ce que c'est, l'orchestre est encore parti pisser, quoi. ils vont revenir. Horaire des bateaux, quand on est sur une île, faut prendre le bateau, faut prendre l'avion aussi, les vedettes, l'hélicoptère, on n'est pas coincé, hein. Hein, ça faut reconnaître. Alors pour l'instant, les bathias de la compagnie Yeux Continent, c'est les gros bathias, catamaran et paquebot, beau. Ah, il est beau, le paquebot. Fromentinieux. Où Dieu les vlat. Alors, un catamaran à 19h15, mesdames, messieurs, spécialement pour vous. Et puis, demain matin, toujours Fromentinieux, 6h30, l'insula où il y a 3. C'est pas qu'il y en a 3, c'est le numéro 3.
1: C'est le numéro 3.
0: C'est le numéro 3, on se calme. Et c'est un beau bateau, c'est un paquebot. Ouais. Si
1: j'ai vous... jamais pris d'ailleurs. J'avais pris le 2, mais jamais pris le 3 encore.
0: Oh, alors là, Baptiste, faut pas que tu rates ça. Moi, j'aime pas prendre le gros bateau, mais je l'ai pris une fois, j'ai trouvé très confortable.
1: Eh bien, il faudra qu'on essaye alors.
0: Ah oui, oui, oui, ah, bah, il est tout neuf hein, quand même.
1: Oui,
0: hein.
1: Oui, c'est vrai. Hein.
0: Bah, il est tout neuf, on est bien dedans, mais il met un peu plus de temps. Mm. Et puis quand ta voiture est coincée en dessous, t'es coincé de chez coincé.
1: Ah là, oui.
0: Ah, il faut quasiment une heure pour sortir. Bon, ça c'est une autre histoire. C'est une mise en point, ça. Hein.
1: Oui.
0: Ah oui, oui, oui. Alors, je sais plus où j'en étais. Demain matin, 6h30, l'insulaire à 3, qui partira de Fromentine pour nous apporter de la bonne marchandise toute fraîche. Ah, vois-tu, il faut y penser à ça.
1: Ah oui, en effet.
0: Ah oui, il faut apporter les choses fraîches le matin, à la fraîche. Il est content. Et puis, il y a un autre bateau qui fait Fromentigneux à 8h45. C'est un cata.
1: Marrant.
0: Waouh. Il y en a quand même un qui suit, hein, ça
1: oui.
0: Me fait plaisir. Après ça, ah ben après Fromentigneux, c'est Dieu Fromentine, c'est nous qui partons, voilà, joyeux et serein. On est toujours heureux de partir, mais qu'est-ce qu'on est content de revenir.
1: Ah oui, surtout content de revenir d'ailleurs.
0: Bien dit, bien dit. Dieu Fromentine, alors je vous fais un départ de l'insula où il y a 3 à 15h. Ça vous voit les gars? Bon. Sinon, si ça ne vous plaît pas, il y aura un cata marrant à 17h30. Voilà. Et demain matin, Dieu Fromentine, pour partir, un cata
1: marrant
0: à 7h30. C'est sympa, hein?
1: Ah oui.
0: Ah, ça, Hurmut, mon gars, Hurmut. Après ça, il y a la compagnie vendéenne, où Dieu, il y a une rafale. Fromentigneux.

0: Ah ben bah, on s'armue, Saint-Gilles-du-Dieu. Oh, est-ce que tu connais Saint-Gilles?
1: Ah oui.
0: Ah, c'est sympa.
1: Plutôt bien, ah oui, c'est une belle ville.
0: Qu'est-ce que tu aimes bien là-bas, comme ça là?
1: Bah, en soi, un petit peu tout. J'aime bien le... Surtout le chemin de la corniche vendéenne.
0: Ah, bien avec, vu. Ah, bien vu.
1: La route qui surplombe un peu la mer, c'est très joli.
0: C'est très beau, c'est chouette en voiture et c'est encore bien plus beau à pied. Il y a une belle promenade pédestre à faire là qui est vraiment de toute beauté. Tu vois que t'es un contemplatif. Saint-Gilles-Lieu, demain matin. Ah oui, ce sera demain matin parce que le départ est à 9h30. Regardez, 10h13, le voiture est déjà parti. Demain matin, 9h30, Saint-Gilles-Lieu. Et pour retourner, Lieu-Saint-Gilles, 17h45. Voilà. Et demain, 17h15. Non, pardon, je m'excuse. Lieu-Saint-Gilles, aujourd'hui, 17h15. J'ai dit 45, hein?
1: Oui, peut-être ouais. Bien, oui.
0: Erreur. Erreur, c'est 17h15 et demain 17h15. Comme ça, au moins, vous allez pouvoir vous en souvenir. Je m'excuse, cette saison, hein, on commence à tousser. Hein. Je suis un petit peu en avance quand même. Je ferai mieux la prochaine fois. La compagnie au Yavan des hélicoptères est à votre service. Alors, as-tu pris l'hélico?
1: J'ai fait un baptême de l'air, mais jamais pris l'hélico pour faire une liaison entre le continent et l'île.
0: Ah d'accord, qu'est-ce que c'est chouette quand on part de Fromentigny. Bah oui, tu fais le trajet, puis en même temps tu fais un baptême.
1: Ah bah oui, c'est vrai.
0: Ah bah oui, hein, faut y penser.
1: Ouais,
0: hein.
1: Ouais.
0: 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Ou Dieu, t'as pas le temps de t'asseoir qu'il faut te lever.
1: Bon.
0: Oui, mais qu'est-ce que c'est beau, hein, ça je tiens à le préciser. 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Helico.fr. 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
1: Hein. Oui.
0: On dit des mails, c'est ça?
1: Oui, oui.
0: Mail. Où est ta mail? Alors, où est ta mail? Alors, pour retrouver les horaires et les tarifs, vous faites ces adresses et bien sûr, vous les aurez. Bon, je vais mettre une petite musique. Hein. Qu'est-ce que t'en penses?
1: Oui, ben oui, allons-y.
0: On va se relaxer.
1: Allons-y.
0: C'est parti. Je ne sais même plus ce que j'ai mis, mais c'est pour vous. Alors, c'est cadeau.

0: superbe. Alors là, Baptiste, tu viens d'écouter une chanson de l'Île-Dieu.
1: C'est une chanson de... C'est vraiment une chanson de l'Île-Dieu ?
0: Ah ouais, okay. Quelque chose. Oh, je ne peux pas te le garantir affirmatif, mais normalement, on la chante beaucoup à l'Île-Dieu.
1: Ok.
0: Et en plus, tiens-toi bien, interprétée par un Ilet.
1: Hey, ça, et... oui, c'est vrai que tu me l'avais dit en off, oui.
0: Ah ouais, je te l'ai dit tout à l'heure, hein. Un Ilet. Il est des nôtres, il a chanté comme les autres. Et c'est Gaby Jarny, vous l'avez reconnu, qui a un diapiron. C'est une scoulette qu'un diapiron.
1: Ah non, ah, justement. Non,
0: c'est du patois, il est.
1: Oui.
0: Alors, un diapiron, c'est une voix forte. Quand okay. Tu peux envoyer quelque chose de puissant, Gaby a cette possibilité. Merci, Gaby. Il est 10h20, mon petit gars. J'avais oublié la publicité.
1: Eh oui.
0: Oh. 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Profitez-en. 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
8: Bonjour, jusqu'à 11h30 ouais. Avec Gérard
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0: Alors avec Gérard et Baptiste, hein.
1: Oui, en effet.
0: Tu es toujours là.
1: Je suis toujours là, oh, je n'ai pas bougé.
0: Oh, magnifique, je l'ai attaché sur sa chaise parce qu'il n'arrête pas de courir. Qu'est-ce qui t'a donné envie de venir ici, Baptiste ?
1: Eh bien, écoute, ça m'a donné envie parce que je fais des études de journalisme, figure-toi.
0: Waouh.
1: Donc voilà, je voulais venir découvrir cette radio. Alors,
0: sauf qu'avec moi, c'est de l'animation.
1: Oui, mais... On reste dans le monde des médias quand même.
0: Ah, je suis médiatisé. Et bah, tu avais envie de venir voir.
1: Ouais, c'est ça. Envie de venir voir un petit peu comment ça se passait, de venir assister un petit peu à ton émission. Puis c'est très sympa de pouvoir y prendre part. Donc, voilà. Merci à toi.
0: Bah, écoute, j'en suis absolument ravi. J'ai toujours été attentif aux jeunes qui font un effort pour choisir un métier. C'est important de choisir un métier qu'on aime.
1: Ah oui, en effet.
0: Hein, quand j'étais professionnel, ben je faisais pareil. J'étais pâtissier, je recevais des jeunes qui venaient voir comment ça se passait. Voilà. C'est le moment de la pub, mon petit gars. Hein. Je ne l'ai pas passé, la pub. Si, je l'ai passé. Ben je ne sais plus ce que je fais. Alors écoute, on va mettre un petit boogie-woogie, puis on se retrouve après.
1: Ouais, carrément.

0: comment c'est envoyé, hein. Absolument incroyable, hein. Est-ce que tu aimes le boogie-woogie, mon gars?
1: Eh ben écoute, j'en écoute très très peu.
0: Oui.
1: Mais ça va, c'est entraînant, donc c'est cool.
0: Ah, merci, c'est entraînant, c'est cool, on a envie de bouger. Ça fait du bien, on est là pour vivre.
1: Exactement.
0: Voilà. Alors, tu te rends compte, il est déjà 10h26, tu vas participer avec nous aux grandes annonces de Neptune FM.
1: Eh ben, allons-y.
0: Ah ben, lui as-tu donné des papiers? Oui, il lui a donné ce qu'il faut. Bon, alors, on va se mettre une petite chanson en attendant de se retrouver tous autour des grandes annonces. Allez, une chanson vendéenne, La sauce au luma. Ou Dieu, tu connais pas ça, mon pote.
1: J'en ai entendu parler, mais figure-toi que je ne l'ai pas écouté en entier encore.
0: Ah ben voilà, tu vas pouvoir l'écouter comme nos amis auditeurs. Et puis Philippe, qui est content, qui aime bien les chansons traditionnelles, bien sûr. Hein. On retrouve Philippe. Il n'a pas entendu. La sauce au luma, les gars. Régalez-vous, bon appétit. Attends.

0: Voilà, la sauce au lima. Bonjour Philippe, t'es là?
1: Bonjour Gérard.
0: Est-ce que t'as faim?
1: J'ai toujours faim, moi.
0: Tu aimes les lumas, toi aussi?
1: Non.
0: Oh mince.
1: Je suis pas trop luma, grenouille, tout ça.
0: Oh bah écoute, il en faut pour tout le monde. On aime, on n'aime pas. Et toi, Motigan, tu les lumas?
2: Pas trop non plus, c'est pas trop ma tasse de thé.
0: Ah oh, bon, bah vous
1: irez. Ah, une tasse de thé, par contre, je dis pas non.
2: Ah oui, moi non plus.
0: Moi, j'adore les lumas, farcis ou à la forestière.
1: Mm-hmm.
0: Ah ben, chacun... Il en faut pour tous les goûts.
1: Ouais, oui. Non, mais c'est ça croustille et tout, tu vois, j'aime pas trop.
0: Bon, les petites annonces, est-ce que tu aimes?
1: Ah bah oui,
0: ben
1: ah ça
0: bah
1: va.
0: Voilà,
1: oui.
0: Bah on va commencer les petites annonces.
1: Carrément.
0: Hein, carrément. Ah, c'est rigolo hein, d'avoir un apprenti avec nous, Philippe.
1: Ouais, il est déjà bien avancé dans l'apprentissage.
0: Je vais même pas demander ce qu'il a déjà fait.
2: Pas mal de petites choses, notamment l'année dernière.
0: Oui.
2: J'ai fait de la radio, j'ai fait un peu de presse écrite aussi.
0: Oui,
2: ça commence à... J'apprends tranquillement. Et,
0: tu t'engages.
2: Exactement.
0: Dans quelle radio tu étais?
2: J'étais à Dig Radio, c'était
1: On parle pas des concurrents.
2: C'était à Belleville.
0: À Belleville.
2: À Belvigny.
0: Ah bon, pardon.
2: À côté de la Roche-sur-Yon.
0: Ah d'accord. Ah ben voilà. Ouais. Il y a une bonne ambiance comme
2: oui,
0: chez nous.
2: Oui, c'est cool.
0: Ouais, c'est cool.
2: Ouais.
0: Chez nous, c'est mieux quand même.
2: Non.
1: Ouais, si. Allez, c'est 2-1 là.
2: Ah, je peux pas être objectif là.
0: Allez, Philippe, on y va pour les grandes annonces.
1: Ben, je vais commencer avec une offre d'emploi d'abord pour commencer avec l'entreprise YeBTP qui recrute un centralier. Qu'est-ce que c'est qu'un centralier? Eh bien, c'est quelqu'un qui s'occupe d'une centrale à béton.
0: Oh là là.
1: Eh oui, vous aurez comme mission principale donc la production de béton via la centrale et la livraison sur les différents chantiers de professionnels et de particuliers. C'est un poste à temps plein en CDI à pourvoir tout de suite. Une semaine de travail sur 4 jours, du lundi au jeudi, rémunération attractive selon expérience. Il y a un plan de formation et développement des compétences en interne qui est possible également. Contact, CV et lettres de motivation, vous envoyez tout ça à contact@ybtp.com, tout attaché, ou alors au 02 51 58 26 05. Vous pouvez passer directement dans les bureaux de YeBTP aussi, qui se trouvent aux 16 rues de la République.
0: D'accord. C'est vrai que dans la zone artisanale, il y a une centrale à béton.
1: Oui.
0: Ah, c'est énorme comme truc, hein. Il y a des grands bidons, c'est énorme. Alors voilà, il faut du monde pour faire tourner ça.
1: Eh ben oui.
0: J'aime bien aller faire un tour dans la zone artisanale.
1: Ouais.
0: Parce qu'il y a toujours des nouvelles choses.
1: Ça bouge, hein.
0: Et puis ça bouge.
1: Oui.
0: Exactement. Et ça fait plaisir de voir que ça bouge, justement. Tu vois, moi, c'est un petit bonheur de me balader là-dedans et de voir tout qui fonctionne.
1: Très bien.
0: Je trouve ça
1: absolument... C'est pas le plus bel endroit de l'île-lieu, mais...
0: Non, mais il est vivant.
1: Ah bah oui, ça c'est sûr.
0: Il est vivant, oui. Alors, on continue.
1: Ouais.
0: Alors, qu'est-ce que c'est? Au pôle culturel du Petit Chiron, il se passe toujours quelque chose.
1: Ah, ça, oui.
0: Ah, t'es d'accord,
2: mon petit gars? Oui, je suis d'accord.
0: Tu vas faire un petit tour de temps en temps?
2: J'y suis allé hier pour aller voir l'exposition sur les pompiers de l'île-lieu, qui est très intéressante d'ailleurs.
0: Ah bah oui, hein. Nos pompiers, ça rigole pas parce qu'ils sont tout seuls.
2: Tout à fait.
0: Avant d'avoir le renfort du continent, il faut un sacré bout de temps, faut qu'ils fassent face. Non, c'est très intéressant. La vie des pompiers à l'île-Dieu, leur création. Tu te rends compte, j'ai connu l'incendie de Saint-Sauveur, moi. Ah ben évidemment, hein, 180 ans, non, c'était en 53.
1: Après Jésus-Christ.
0: Après Jésus-Christ. Lui, Non, mais l'église avait brûlé, c'était vraiment catastrophique. Et les pompiers avaient que des petites pompes pour...
1: Le truc avec les bras, il fallait pomper.
0: Oh là là. Ils avaient quand même, je me rappelle, mon père m'avait emmené, j'avais été impressionné par une petite motopompe. Qu'on leur avait prêté pour éteindre cet incendie.
2: Mes grands-parents me l'ont raconté, plusieurs fois d'ailleurs.
0: Ah ben ça a marqué l'île-Dieu, ça, hein. Ça a marqué l'île-Dieu. Et là, il y a une très belle exposition au Centre culturel du Petit Chiron. Allez voir, vous allez voir des photos, on va vous remémorer tout ça.
1: Ouais.
0: Voilà. Alors, c'est à qui maintenant?
1: Ben, c'est à toi, t'as commencé, mais t'as pas fini.
0: Ah ben oui, c'est vrai. Michael Wood, monsieur incroyable. Ah oui, alors jeudi 10, 18h30, c'est aujourd'hui déjà, hein, 18h30, 19h30, les jeudis de l'histoire, conférence, histoire d'une caserne insulaire à l'épreuve du feu par Romane Trichet. c'est gratuit. Et je rajouterai que Romane, c'est une passionnée. Quand elle parle de quelque chose, tu écoutes.
1: Ah bah oui.
0: Ah oui, oui, oui, oui. Ah bah elle y va. Hein, ça, ouais. ça fait plaisir à suivre. Voilà.
2: Bon, et ben, je crois bien que c'est à nous.
0: Oui.
2: Je voulais vous parler du festival des Insulaires de mon côté.
0: Ah oui.
2: Oui, oui, qui va avoir lieu d'ici peu, là, il me semble.
1: Du 18 au 20 septembre.
2: Ouais, c'est ça, tout à fait. Ouais. Tout
0: c'est
2: à
0: la
2: fait.
0: Fête
1: c'est, le, c'est pas ce week-end, c'est le week-end
2: c'est
1: d'après.
2: C'est le week-end d'après, ah, ouais. Exactement. Et donc le dimanche 20 septembre, évidemment, en clôture de ce festival des Insulaires, se tiendra un grand repas. Donc,
0: j'arrive voilà.
2: Donc les inscriptions sont ouvertes au bureau des associations à l'étage du casino. Le repas coûte 16 €. N'hésitez pas à venir avec un chèque ou l'appoint en espèces, mais faites vite parce que les places sont limitées, bien évidemment.
0: Ah ouais.
1: Ah oui.
2: Et oui, et oui.
1: Oui, de la musique maintenant avec Phil's Music qui vous retrouvera le samedi 12 septembre au bar de l'Escadrille. C'est donc ce samedi avec un apéro quiz musical et une grande soirée dansante, bien sûr, comme il a l'habitude de proposer.
0: J'arrive !
1: À 18h30, ça commence avec un apéro quiz musical, des morceaux, disco, funk, soul. Wow. Et puis, entre tout ça, bah, y aura quelques petites questions. Voilà, il va falloir tester un peu votre culture musicale. Tout ça autour de l'apéro, bien sûr. Et puis à partir de 22h, eh bien, une grande soirée dansante à l'Escadrille avec de la musique des années 80 à nos jours. Il fait ça très bien. C'est de 22h jusqu'à 1h30 du matin. Venez donc très nombreux au bar de l'Escadrille ce samedi.
0: Ah, pour retrouver Phil qu'on retrouve sur Neptune aussi.
1: Ah oui,
0: le, hein.
1: Ben, cet après-midi.
0: Cet après-midi.
1: 15h, 17h.
0: Et puis le samedi.
1: Et puis le samedi matin avec son émission de jazz.
0: Émission de jazz, mon petit gars. Même si tu n'aimes pas le jazz, bah, tu l'écoutes quand même. C'est pour te dire. Il y met tout son cœur, ah bah hein, oui. C'est vrai. Hein. Alors, on va continuer avec... Oula ! Pan, pan !
1: Oula !
0: Ah oui, oh, c'est violent. Assemblée générale de la société de chasse.
1: Oh.
0: Ah, oui. De l'île-dieu, mon petit gars.
1: On a eu les bruitages et tout avec.
0: Ah ouais, je l'ai bien fait.
1: Ah ouais, ouais.
0: Ah ouais, je l'ai bien fait.
1: J'ai eu peur.
0: Merci. Alors,
1: je serais un lapin, j'aurais eu peur.
0: C'est un chaud lapin. Tu m'as tendu la perte. Allez, Assemblée Générale des Chasseurs, c'est lundi 14 septembre, salle numéro 3 de la Citadelle. Allez, marquez ça dans le coin de votre tête, les gars.
2: En effet. Alors, moi, je vais vous parler un petit peu de sport, et de sport urbain plus précisément, d'un sport urbain sur l'île-dieu, et oui.
0: Ouais.
2: Donc, les sports urbains sont de retour sur l'île avec Oya Street Jam pour sa 6e édition, organisée par l'association ilaise Flatlantic BMX.
0: Wow.
2: Cette manifestation sportive, elle se déroulera les samedis 12 et dimanche 13 septembre, c'est-à-dire ce week-end, sous le chapiteau de l'île-dieu. Voilà. Donc au programme du BMX Flat, avec un concours expert amateur et des initiations, avec des riders internationaux, du BMX et du VTT freestyle, de la trickline et de la danse hip-hop. Ils proposeront également des concerts le samedi soir de 18h20 à 1h du matin, avec rock, pop, metal, percussion, DJ.
0: Ouais.
2: Et sur place, eh bien, vous pourrez retrouver une buvette de la restauration rapide et un stand de Tattoo Flash.
0: Et alors là, ce sont des paroles anglaises qu'on a entendues.
2: En effet.
1: T'as pas compris grand-chose, c'est ça?
0: Ouais, un petit peu quand même. Par contre, j'y suis allé voir ce spectacle.
1: Ah bah oui.
0: Ah, là, ça
1: parce que c'est la 6e édition.
0: Oh, ouais, c'est merveilleux.
1: Ça s'est bougé. C'est tous les 2 ans maintenant.
0: Alors, tous ces drôles de mots que j'avais entendus, mesdames et messieurs, ce sont tout simplement des vélos. Mais des vélos adaptés pour faire des acrobaties.
2: Exactement.
0: Mais c'est incroyable, mais ils volent avec les vélos. Mais il faut les voir, hein. Ah, j'y suis allé, j'étais époustouflé. Là, vraiment, vous avez un spectacle qui sort de l'ordinaire.
1: Ah, ouais.
0: Puis on peut manger, il y a tout. Et puis il y a surtout une très très bonne ambiance.
1: Ah, oui.
0: Ça se passe sous la toile de tente du fort.
1: Et les concerts, c'est juste à côté, dehors, dans la cour.
0: Voilà.
1: Ah, et puis pendant qu'ils font leurs acrobaties, comme tu dis, il y a de la musique en même temps. Enfin voilà, c'est rythmé.
0: C'est formidable.
1: Ils présentent un peu les figures qu'ils font, quel sportif est là. Enfin voilà.
0: J'ai dû y aller.
1: Un beau spectacle.
0: Oui, puis, comme tu dis, c'est des sportifs de plusieurs pays.
1: Oui,
0: attention.
1: Il y a un Argentin qui vient. Il y a plein de nationalités.
0: Oui. Ah non, franchement, c'est un bel événement.
1: Il y a 2 ans, il y avait un Japonais qui était là.
0: J'ai bien fait. C'était un peu cliché. Merdique. Vas-y, dis.
1: Et puis là, cette année, il y a exceptionnellement du freestyle. C'est-à-dire qu'ils vont installer des modules ou des espèces de tremplins, des trucs comme ça. Oui. Et puis les vélos vont voler en l'air, ils vont retomber dans des bacs en mousse, ils vont faire des figures en l'air et tout.
0: Non, ratez pas ça.
1: D'habitude, ils restent au sol. Mais là, ça va voler un petit peu plus.
0: Encore plus. Ouais. Hein. Ah, moi, je les ai vus voler hein, avec des petits tremplins. Mais dans ce que tu dis, c'est des grands tremplins.
1: Ouais, il va y avoir plein de choses.
0: Bon, régalez-vous. Alors, rappelle-leur, s'il te plaît, c'est samedi.
1: Ah, bah, c'est toute la journée.
0: Toute la journée,
1: samedi et dimanche. C'est ça. Ouais. Je crois que ça commence aux alentours de 10h, je crois, le matin.
2: T'es bien, oui. Est-ce que j'ai les horaires?
1: Non, les horaires ne sont pas marqués, mais je crois que c'est vers 10h, ça commence jusqu'à le samedi, jusqu'à 1h du matin. Et puis.
0: Voilà, venez dans le port et vous verrez.
1: Exactement.
0: Très bien. C'est à qui?
1: Je vais continuer avec mon espace santé. Si vous avez besoin d'aide pour gérer votre espace santé, votre dossier médical numérique, tout ça en ligne, si vous avez un peu de soucis à vous servir de tout ça, eh bien le centre de santé peut vous aider. Il propose des permanences sans rendez-vous au centre de santé directement pour activer et gérer cet espace, pour créer un compte Doctolib également.
0: Ah oui.
1: Si vous voulez prendre des rendez-vous en ligne, ça se passe beaucoup par Doctolib maintenant, mais encore faut-il savoir s'en servir.
0: Exact.
1: Et voilà, donc si vous avez besoin d'aide, eh bien n'hésitez pas, rendez-vous au centre de santé de l'Île-Dieu sans rendez-vous, je le rappelle, hein, vous y allez le 15 septembre, donc mardi prochain, entre 10h et 13h, vous allez au centre de santé. Il y en aura d'autres au mois d'octobre, au mois de novembre, on vous en reparlera bien sûr. Alors par contre, il faut venir avec votre carte vitale et puis un moyen d'accéder à votre adresse mail, puisque pour activer cet espace, eh bien ça vous enverra un mail, il faudra cliquer dessus pour activer, donc il faudra pouvoir accéder à votre adresse mail. Donc soit vous avez un téléphone, vous avez accès, ou alors vous venez avec votre mot de passe, puis vous pourrez vous connecter là-bas directement. Donc n'hésitez pas, le 15 septembre, hein, mardi prochain, entre 10h et 13h.
0: Oh bah écoutez, vraiment, profitez-en, messieurs, parce que là, on vous aide à comprendre des choses modernes.
1: C'est ça.
0: Voilà. Alors,
1: c'est pas toujours facile.
0: Non, mais ça peut s'apprendre, il n'y a pas de raison.
1: Ah bah oui.
0: Il y a des gens compétents qui sont là pour ça, qui sont venus sur l'île pour ça. Profitez-en et vous verrez après, ça ira beaucoup mieux.
1: Exactement.
0: Merci, docteur. Il est content. C'est à moi, hein?
1: Ouais.
0: Oh, mais quand même, je peux en placer une, quand même, depuis le temps que vous parlez.
1: Ah, ben bon. Là, on est deux, là, en plus, alors.
0: Ah, ouais, je sais bien, vous en profitez. Bon, on va s'amuser. Alors, les cafés-jeux. Alors, les cafés-jeux, pour les seniors, c'est pour moi.
1: Ouais.
0: Reprennent. Je vais pouvoir y aller. Animation gratuite, animée par Mille Sabords et le CCAS. Alors, c'est tous les premiers jeudis du mois. Bon, alors 1er octobre, 5 novembre, 3 décembre. Oh là là, ça avait eu la rafale.
1: Ah ouais.
0: Le premier passé, c'était le 3 septembre.
1: Ouais.
0: Voilà. Alors, faites-le savoir autour de vous, bien sûr, hein. Faites passer le message, mesdames, messieurs, et puis inscrivez-vous surtout auprès du CCAS. Il y a un téléphone, je vous donne le numéro, on est sympa, hein.
1: Oui.
0: On est sympa. 02 28 12 91 35, ou alors, ou animation.senior@il-ieu.fr ou Dieu, quelle affaire. On leur a pas dit de prendre un crayon.
1: Ah, oh bah quand même, ils sont habitués depuis
0: ils sont habitués. N'écrivez pas sur la tapisserie, prenez un papier. Non, mais alors, c'est fini, oui.
2: Bon, eh ben, je prends la suite. Donc, moi, je vais vous parler d'un don du sang. Donc, le don du sang de l'Île-Dieu qui aura lieu le mardi 15 septembre de 11h à 14h au casino. Réservez dès maintenant votre créneau sur le site dondesang.efs.santé.fr. C'est mardi prochain au casino.
0: N'oubliez pas, mesdames et messieurs, et puis surtout, bravo à vous si vous y allez. Vous faites vraiment quelque chose de merveilleux. Vous aider à faire continuer la vie. Chapeau.
1: D'ailleurs, on en a parlé dans Je vous dis pas, il y a pas si longtemps, avec Annick Groisard, qui est la présidente des donneurs de sang de l'Île-Dieu. C'est à retrouver en podcast sur neptunefm.com si vous voulez réécouter l'interview.
0: Voilà. C'est-à-dire que ça a été enregistré, puis on peut le retrouver sur notre site.
1: Exactement.
0: Voilà, je l'ai entendu. Allez écouter, mesdames, messieurs, vous serez étonnés.
1: Ah bah oui.
0: Et chapeau, chapeau à tous ceux qui y vont. Hein.
1: Qui peut donner son sang, qui peut pas.
0: Ouais, enfin,
1: y a plein, voilà,
0: ouais,
1: à quoi ouais, ça ouais, sert. Ouais, ouais. Elle a tout expliqué.
0: Moi, le mien, ils n'en veulent pas.
1: Ah, il est trop vieux. Hypérimé.
0: Il y a plein de médicaments. Mais il marche bien.
1: Bah, pour l'instant, il marche bien.
0: Tu peux y aller, il marche bien. Non, mais alors. Non, mais il y a des conditions à remplir,
1: bah
0: bien
1: oui,
0: sûr.
1: Forcément.
0: C'est normal. Chapeau à tous ceux qui y vont. Bravo.
1: Exactement.
0: Les gars. Bravo les filles.
1: Ouais.
0: Voilà.
1: On va parler maintenant des journées européennes du patrimoine.
0: Ouais.
1: Puisque ça approche, on est au mois de septembre et comme tous les ans, eh bien, c'est les journées européennes du patrimoine.
0: La fête au village.
1: Eh oui, et en ce moment, eh bien, ça tombe en même temps que le festival des insulaires.
2: Oh, oui, c'est vrai que c'est le même week-end.
1: Eh oui, donc il va y avoir pas mal de choses à faire sur l'île Dieu.
0: On va pas tenir.
1: Oh bah quand même.
0: Je vais prendre des fortifiants.
1: Ouais, tu vas prendre un programme surtout avec tout ce qu'il y a à faire.
2: Le tunnel.
1: Les insulaires, ce sera du 18 au 20, c'est-à-dire vendredi, samedi, dimanche. Et puis les journées du patrimoine, c'est juste le samedi et le dimanche. Hein. Mais bon, il y a quand même pas mal de choses à faire. Comme tous les ans, eh bien, on retrouve tous les monuments qui sont ouverts. Hein. Le vieux château, le grand phare, le phare de la rue des Mariés aussi, le musée de la pêche, les églises, les chapelles, tout ça. Il y a plein de choses à découvrir. Il y a des visites à thème également avec une visite sur l'actualité de l'archéologie. Ce sera samedi à 10h30, samedi 19.
0: Ouais.
1: Une découverte de l'histoire de l'île à travers les tombes remarquables. Une nouvelle visite à découvrir exceptionnellement pour ces journées du patrimoine. Où vous allez pouvoir arpenter le cimetière de Port-Joinville, puisque eh bien, il y a plein de choses à découvrir. Des tombes qui participent à la mémoire des événements qui ont marqué la vie des habitants de l'île. Ou ceux qui se sont échoués sur les rivages également. Donc c'est samedi et dimanche, les deux jours, à 15h. Et puis, une visite sur les petites Burtoun, les vaches, l'élevage de vaches ilaises au cœur des paysages insulaires, samedi 19 à 15h. Il y a plein de choses à découvrir également avec le clocher de l'église de Saint-Sauveur qui sera ouvert le dimanche matin.
2: Intéressant ça.
0: 12e siècle, mon petit gars.
1: Ah oui, les moulins de l'Île-Dieu avec celui du Calvaire, celui du moulin Mingour également qui seront ouverts les deux jours.
0: Wow.
1: Le bateau l'Océanide également qui sera ouvert. Hein, vous pourrez aller le visiter.
0: Il flotte encore.
1: Bah oui, flotte
0: encore. Magnifique,
1: bravo. Il y aura même de la musique à bord.
0: Oh, c'est trop beau.
1: Ouais. Et puis, le centre d'exploitation et de maintenance du parc éolien en mer aussi, qui sera ouvert, vous pourrez le visiter. Samedi, il y a plusieurs horaires, hein, ça dure 45 minutes.
0: Wow.
1: Si vous voulez retrouver le programme, c'est sur le site de l'Office de Tourisme. Il y a tout le détail avec les horaires, parce qu'il y a pas mal de...
0: C'est énorme.
1: Il y a pas mal d'horaires, ouais. Il y a le verger patrimonial aussi, qui sera ouvert. Ouais, voilà. Donc, bah, n'hésitez pas, il y a plein de choses à découvrir. Et puis, cette année, exceptionnellement, il y a le sémaphore qui rouvre ses portes pour les journées du patrimoine. Alors par contre, pour le sémaphore, les places sont limitées et il faut réserver en avance.
0: Oui.
1: C'est gratuit, hein, comme pour ce qui se passe pour les journées du patrimoine. Ouais. Mais voilà, comme c'est un site militaire, c'est un peu compliqué, donc il faut réserver.
0: C'est surveillé.
1: Ouais, il faut réserver au préalable vos places à l'Office de Tourisme. Ouais. Les billets sont, alors c'est des billets gratuits, mais ils sont en vente jusqu'à aujourd'hui. C'est le dernier jour. Hein,
0: dernier jour.
1: Pour réserver vos billets pour le sémaphore de Saint-Sauveur pour le visiter le 19 et le 20 septembre. La visite n'est pas accessible aux personnes à mobilité réduite. Bah oui, parce que c'est un peu compliqué. C'est des escaliers, un peu comme le Grand Phare. Hein, c'est un peu compliqué.
0: Pour monter à la tour.
1: Voilà, c'est ça. Donc n'hésitez pas jusqu'à aujourd'hui. Hein, c'est le dernier jour pour réserver vos places pour le sémaphore. Ouais.
0: Alors je l'ai fait, je vous conseille d'y aller, vous allez être surpris de ce que font les guetteurs sémaphoriques en haut de la tour.
1: Bah oui,
0: ils surveillent.
1: Ils expliqueront un petit peu en même temps ce qu'ils font. Ouais.
0: Mais c'est incroyable, on croit qu'ils dorment, mais pas du tout.
1: Non, bah non, ils dorment pas
0: du tout.
1: Ils nous donnent la météo marine tous les jours.
0: Ah bah c'est sympa
1: ça. Oui.
0: Et ils guettent.
1: Ah ouais.
0: Et ils guettent.
1: Ils surveillent, et puis en plus on a une belle vue d'en haut.
0: En plus, c'est vrai. Ah ben oui, hein. Ah ben tout ce qui est autour, t'as pas le droit de faire des tâches, les arbres sont coupés, etc. Il faut qu'ils puissent voir la côte et la mer.
1: Ben oui.
0: Voilà. Et je peux te dire une chose, je te l'ai dit X fois, ils ont sauvé mon gars et ses copains qui étaient en mer, qui étaient en panne.
1: Ah ben voilà.
0: Eh ben voilà. Bravo les gars. Allez les voir, allez rendre visite à ces gens qui travaillent dans l'ombre, en fait, parce qu'on ne les voit pas.
1: Ben oui, ils sont cachés.
0: Mais qui font un travail très important de surveillance pour sauver ceux qui ont des problèmes.
1: Ils surveillent tout avec leurs super jumelles.
0: Ah oui, oui, alors bah, disons, c'est des loupes. Hein.
1: Ah ouais, on peut regarder les gens bronzés sur la plage et tout.
0: Petit cocard. Bon ben voilà, ratez pas le sémaphore, je vous assure, ouais. C'est quelque chose de très important sur notre île. Bon, c'est à moi.
2: Ouais, c'est à toi.
0: C'est à moi, enfin. Alors, le cinéma, les gars, il y a du cinéma. Ah, oh, on a de la chance. Aujourd'hui, jeudi 10.
1: Nous sommes. C'est aujourd'hui, ouais.
0: C'est bien ça.
2: Ouais, c'est aujourd'hui, en effet.
0: Le 10, à 18h, le grand raccourci. Ketoukoulette.
1: C'est un film français qui se passe en Bretagne.
0: Waouh.
1: Centre-Bretagne, dans un petit village un peu isolé. Et on suit des adolescents qui essayent de construire leur avenir dans ce territoire, territoire très rural, ouais, pas grand chose à faire, voilà,
2: d'accord.
1: Ils s'embêtent un peu, ils essayent de trouver un peu ce qu'ils veulent faire.
2: D'accord. C'est
1: et donc
2: bien,
1: on les suit, ouais, y a deux, ils sont quatre, il y a deux garçons, deux filles, deux cousins. Ouais. Qui veulent se lancer dans la dératisation,
2: wow.
1: Ils veulent lancer leur entreprise, tout ça. Et alors, pour se faire des clients, eh bien, ils vont relâcher des rats carrément chez les, chez les gens, comme ça,
0: oh,
1: ils enlèvent après.
0: Oh, les maudits monstres.
1: Eh ouais. et puis deux filles qui veulent se lancer dans un concours de Miss.
0: Ouais.
1: Sauf qu'il y a des critères à respecter, elles ne les respectent pas forcément, elles essaient de contourner un peu les règles. Et
0: oh,
1: tout.
0: Le
1: et puis,
0: bazar.
1: Ouais, c'est un peu le bazar, mais bah, c'est des ados qui sont un peu livrés à eux-mêmes dans des
2: d'accord.
1: endroits où c'est... voilà, dans la campagne profonde où vraiment des fois c'est compliqué.
0: Ouais.
1: Donc on découvre aussi toute cette partie.
0: Ouh, bah ça va être bien ça.
1: Ouais.
0: C'est à 18h, les gars.
1: Ouais.
0: Un grand raccourci, ça s'appelle. Hein. Je vous le rappelle. Et puis le deuxième film aujourd'hui, à 21h, La vie d'une femme.
1: Mmh.
0: Ah.
1: Et en l'occurrence, c'est une femme qui est chef de service dans un hôpital.
0: Oula.
1: Donc voilà, ça va à 100 à l'heure, elle n'a pas trop de temps pour elle, elle est à fond dans son boulot, un boulot qui s'écroule un peu avec le manque de moyens dans les hôpitaux.
0: Oui, et c'est vrai.
1: On le voit beaucoup dans ce film. Et elle accueille une romancière, voilà, une écrivaine.
0: Tiens.
1: Qui vient dans son service parce qu'elle est en train d'écrire un roman là-dessus, justement, elle veut s'imprégner de l'ambiance, tout ça, donc elle vient, elle le suit.
2: Wow.
1: Et puis ça la change un peu de son quotidien, cette chef de service. Il y a quelqu'un qui est là, qui lui pose des questions, qui s'intéresse à son travail et
0: voilà.
1: Qui s'intéresse à tout ce qu'il y a autour. Et ça change un peu son quotidien, on va
0: d'accord.
1: dire. Mais voilà, on voit vraiment le quotidien de l'hôpital quoi, français qui est un peu
0: bousculé.
1: Malheureusement
2: un peu compliqué.
1: Un peu compliqué, ouais.
0: Voilà, je l'ai vécu et je peux te confirmer.
1: Il y a
0: des mauvais côtés, mais il y a aussi de très bons côtés.
1: Ah, oui, forcément.
0: Le personnel, les infirmiers, les infirmières.
1: Qui se donnent à fond, quoi. On le voit dans ce film. Hein. C'est
0: voilà.
1: Vraiment.
0: C'est ça.
1: Ouais.
0: Ah, si je vais voir, j'apprendrai rien. Mais je souhaite.
1: Ah, peut-être quand même.
0: Peut-être, après tout.
1: Ah,
0: j'ai pas tout vécu. Hein.
1: Bah non, t'as pas été dans les coulisses de l'hôpital.
2: Il y a toujours des choses à apprendre, de toute manière.
1: Exactement.
0: Je me suis fourré un peu partout. Te connais pas le boulot.
1: Ah, oula, je veux pas savoir.
0: Alors là, mon petit gars, mais tu vois, je résume, très bon souvenir.
1: Ah, très bien.
0: Voilà, ils m'ont sauvé la vie, ils m'ont remis en route et j'ai passé un moment absolument.
1: Ils ont changé la pile et c'est parti.
0: Voilà, ils en ont mis une grosse, hein, parce que là, je suis sur 380.
1: Ah oui, carrément.
0: Non, allez voir ce film, je pense que vous allez découvrir.
1: Ouais. Il passe beaucoup en plus, donc vous aurez bien l'occasion de le voir.
0: Très bien. Parfait.
2: Oui, c'est bon. C'est
1: on continue.
2: Oui, mais c'est bon. Mais on va même terminer, il me semble bien.
1: Exactement.
2: J'ai l'honneur de terminer cette.
0: Non, j'en aurais une.
2: Ah, t'en aurais une aussi. Oh là là, donc c'est pas fini.
0: Oui, on voit si qu'est-ce que tu crois. Le gamin, là, il nous prend pour des feignasses ou quoi. Vas-y.
2: Je voulais vous parler des rendez-vous de la microfolie de septembre. On a parlé tout à l'heure de l'exposition sur les pompiers. Eh bien, figurez-vous qu'une conférence sera proposée le mercredi 16 septembre de 18h30 à 19h15, nommée Incendie sur toile. Voilà, c'est au pôle culturel du Petit Chiron. N'hésitez pas à aller faire un tour.
0: Et voilà encore un truc intéressant.
2: Eh oui.
0: On s'ennuie pas à l'île d'Yeu.
2: Ah non, jamais.
1: Ah ben non.
0: Quand je pense qu'il y a des touristiques qui me disent « Qu'est-ce que vous faites l'hiver? Vous devez vous ennuyer. » Alors là, je fais une colère. Là, carrément. Allez, on continue.
1: Ouais.
0: C'est la dernière.
1: D'accord.
0: Alors, c'est pour manger.
1: Ah.
0: Il y a du poisson chez Gaston.
1: Ah ben oui, forcément.
0: Ah, il y a du poisson. Alors, la poissonnerie Encantaro vous propose des coqs sauvages.
1: Mm-hmm.
0: Attention, ça mord. Tac, ils font clac. Des coqs sauvages, des beaux rougets.
2: Ça c'est pas mal.
0: Vous me voyez, je suis rouge et je suis beau.
1: Ah ouais, pareil.
0: N'importe quoi. Des beaux rougets. Je vous signale que le rouget a un goût extra.
1: Ah oui.
0: Je sais pas si vous êtes d'accord.
1: Si, moi, j'aime bien le rouget.
0: Le rouget, qu'est-ce que c'est bon.
1: Et en plus, ça donne une belle couleur.
0: Ouais.
1: C'est un bouillon, un truc avec. Et du coup, ça fait une bonne, une belle couleur rouge.
0: Donne faim, lui. Thon blanc de ligne.
1: Oh, ok.
0: Ça veut dire que c'est du thon qui a été pêché à la ligne, un par un, donc qui a été particulièrement soigné.
1: Mm-hmm.
0: Voilà, thon blanc de ligne. Lieu jaune de ligne.
2: De ligne aussi.
0: Ah oui, pêché un par un à la Gaule, certainement.
2: Oui, je pense.
0: Et puis, ils les sortent un par un. Et alors, les lieux sont jaunes, mais ils sont frais, hein. C'est la race, c'est leur couleur.
1: Et des lieux noirs aussi.
0: Exact. Ouais. Alors, le jaune.
1: Il y a toutes les couleurs.
0: Je crois que c'est le jaune qui est renommé. Hein,
1: parce alors, je ne pourrais pas te dire.
0: Ils sont bons tous les deux.
1: Oui.
0: Régalez-vous.
1: Oh bah oui.
0: J'adore le lieu parce que la chair a une particularité, elle est spéciale. Mm-hmm. Ça fait des écailles un petit peu. Voilà. Régalez-vous, mesdames, messieurs, c'est du poisson de Dieu, c'est bon, ça vous fait du bien. Puis c'est pas fini, il y a des promos.
1: Ah!
0: Oh, formidable. Macro!
1: Ah!
0: Il y a des. Il est content.
1: Ouais,
0: il est content. Il l'a placé. Macro! Avec un X. Macro, il y a des macros, mais c'est bon ça!
1: Ouais, c'est bon les macros.
0: Ah, un petit macro grillé, puis c'est la saison des macros.
1: Ouais. Hein. Ah, bah oui, là, oui.
0: Et puis alors, bah, on va terminer en tristesse. Sol blessé.
1: Oh,
0: ah, les pauvres! Il rigole, Baptiste. On n'est pas sérieux, Baptiste.
2: Hein. Non, mais c'est bien aussi.
0: Merci.
2: Il faut être détendu.
0: Tu rentres dans le jeu. Puis les gens aiment bien qu'on rigole avec eux, tout ça. Régalez-vous, mesdames, messieurs, tout ça, c'est la poissonnerie, une Quintaro.
1: Ouais.
0: Hein, sur le quai.
1: Sur le quai, puis il y a Super U, ouais.
0: Et voilà, régalez-vous. Ouillette.
1: Ça y est, ben on va repartir en musique.
0: Ah oui, qu'est-ce que j'avais prévu?
1: Ah bah ça, je sais pas.
0: Ah, Danny Briand.
1: Ah.
0: Petite chanson de Danny Briand, ça va foutre l'ambiance.
1: Mm-hmm.
0: Il est 10h58.
1: Ouais.
0: Vous êtes bavards, les gars. Hein.
2: Excuse-nous. Il y a du monde aujourd'hui.
1: Il y a de quoi à faire.
0: Heureusement, je me suis retenu. Hein, Merci à vous. À bientôt.
1: À bientôt, à jeudi prochain. Salut.
0: Salut.

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0: Mon étoile, interprétée par le groupe Dystopique, mesdames et messieurs, ça nous a réveillés, n'est-ce pas, Baptiste ?
1: Tout à fait, oui, en effet. Oui. Ça envoie.
0: Ah, c'est des bons, hein ? Ces démons, ils viennent souvent interpréter des petits concerts à l'Île-Dieu.
1: Oui.
0: Et il y a du monde pour les voir. Hein. Ça, c'est un vieux truc, ça. Je pense qu'ils ont sorti plein de choses depuis. Mais c'est bon, mon étoile, quand même, ça envoie. T'as envie de bouger. Il est 11h26, dis donc. Ça tourne vite. Hein.
1: Oui, ça va vite. Alors, ça passe vite, le temps à la radio.
0: Mais on est bien, on est ensemble. C'est sympa. Est-ce que ça te fait penser à d'autres émissions que tu as connues comme ça, ou est-ce que c'est différent?
1: La façon de présenter et la façon de faire est bien singulière, en tout cas, et c'est pas franchement ce qu'on nous enseigne, nous, mais en même temps, c'est une autre vision aussi de la radio. C'est pas forcément que le journalisme, vraiment, c'est aussi l'animation, c'est la convivialité, parce qu'on a beau dire, mais tout le monde peut faire de la radio, donc...
0: Et là, surtout, ce qui prime avant tout, c'est la bonne humeur
1: tout
0: dans
1: à fait.
0: Cette émission.
1: Ouais, ouais.
0: Et puis, tu sais, moi, je suis un vieux de la vieille, j'ai pas été ni formaté, ni robotisé, je suis un artisan.
1: Eh oui, et ça s'entend.
0: Ça s'entend. Merci, t'es heureux d'être venu faire un petit tour chez nous?
1: Je suis très heureux, merci d'avoir accepté de me recevoir.
0: Ah ben c'est notre rôle hein, de recevoir les jeunes qui veulent découvrir un petit peu. Qu'est-ce que tu penses faire après?
1: On va voir. Je ferme pas de porte pour l'instant. Mon gros sujet principal, sujet de prédilection, c'est le sport, même si
0: tout
1: m'intéresse, donc on verra.
0: Ouais. Qu'est-ce que tu aimes comme sport?
1: Je pratique le handball.
0: Wow.
1: Et je suis passionné de course au large, de voile sportive aussi.
0: Oh, dis donc.
1: Donc voilà.
0: Il y a eu un départ, je crois, dernièrement, en Sable d'Olonne.
1: Oui, tout à fait, le départ de la Golden Globe Race, un tour du monde à l'ancienne, dans les années 60.
0: C'est dingue, ça, ils n'ont pas de matériel qui font le point et tout ça.
1: Non.
0: Il y a des hommes, des femmes, personne n'a peur.
1: Ils naviguent au sextant.
0: Comme Christophe Colomb.
1: Eh oui.
0: C'est rigolo, mais c'est dingue. Hein.
1: C'est l'ancêtre un peu du Vendée Globe qu'ils ont remis en place, exactement.
0: Il faut être un vrai marin pour faire ça.
1: Ah oui. Ben là, ils partent pour 7 mois.
0: Oh là là là là.
1: 7 mois en mer sur des bateaux de 15 mètres de long.
0: Oh là là. Un failli bout de bois de 15 mètres, tu te rends compte, pour faire le tour du globe. Ça te prend envie, toi?
1: Ça me fait envie de la suivre.
0: C'est
1: faire
0: fort.
1: Le tour du monde, je pense pas être prêt encore. On verra si je le suis un jour, mais pour l'instant, non,
0: c'est bien,
1: je préfère le suivre de la terre.
0: C'est bien, Baptiste, tu es raisonnable.
1: Oui, il faut.
0: Voilà. Et quand tu viens à l'Île-Dieu, ton petit plaisir, c'est...
1: J'ai beaucoup de plaisir quand je vais à l'Île-Dieu. Je prends beaucoup de plaisir à venir à chaque fois. Mais ce que j'aime surtout, c'est... j'aime bien les couchers de soleil, quand même. Aller voir un bon coucher de soleil à la pointe du but.
0: Tu l'as dit.
1: C'est du classique, mais...
0: Voilà, tu aimes le lever, tu aimes le coucher.
1: Ah ouais, tout ce qui est en rapport avec le soleil.
0: C'est vrai que c'est les deux meilleurs moments.
1: Ouais.
0: Hein. Quand il se lève, moi je peux pas, je dors.
1: Théoriquement, moi aussi, sauf ce matin, tu vois.
0: Tu vois, t'avais envie d'y aller.
1: Oui, oui.
0: C'est vrai que c'est beau. De temps en temps, on voit des photos sur Internet.
1: Ouais.
0: Il y a des gens qui y vont, qui mettent... T'as pas mis de photos sur Internet ce matin?
1: Ce matin, si. Sur Facebook.
0: Sur Facebook.
1: On ira
0: jeter un petit coup d'œil.
1: Ouais.
0: Bon.
1: Alors, n'hésitez pas.
0: Est-ce que tu nous fais un petit rappel de la pub pour les poissons?
1: Oui, je vais vous faire un petit rappel parce que, bon, quand même, si vous venez d'arriver sur l'antenne, il faut quand même bien que vous sachiez ce qu'on vend aujourd'hui dans la maison N. Quintaro. Donc, aujourd'hui, sont proposés à la vente des coqs sauvages, des beaux rougets, mais aussi des thons blancs de ligne, donc pêchés à la Gaule, on en parlait tout à l'heure, ainsi donc que des lieux jaunes de ligne. On aura également des promos sur les maquereaux et sur les sols blessés.
0: Voilà, régalez-vous, mesdames, messieurs, et n'oubliez pas que les poissons sont encore les seules bestioles qui vivent dans un milieu naturel.
1: Et oui,
0: hein,
1: et surtout,
0: quand on y pense, hein, c'est vrai. Hein.
1: Et le poisson, bon, on a beau dire, mais que ce soit dans la mer ou dans une assiette, c'est bon et c'est beau.
0: Et voilà. Et puis ça apporte des vitamines qu'on a besoin.
1: Ouais.
0: Et qui sont que dans le poisson.
1: Exactement.
0: Voilà. Manger du poisson, c'est bon, et le poisson de l'idiot, c'est encore mieux.
1: C'est encore mieux.
0: Merci Baptiste.
1: Merci à toi.
0: On repart en musique. Youpi, avec Edith Piaf, je crois. Au revoir.

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0: Voilà, Carnaval de Venise à l'instant même, mesdames, messieurs. À l'accordéon, Baptiste. T'es pas un amateur d'accordéon?
1: Non, pas des masses.
0: Pas des masses, hein, mais il faut en passer un petit peu
1: mais
0: de temps en temps.
1: Oui.
0: Ça fait partie de notre culture musicale française.
1: Exactement.
0: Voilà, puis ça fait du bien, ça donne envie de bouger, tout ça. Alors, l'émission se termine. Est-ce que tu es content d'avoir participé à ce petit moment de bonheur?
1: Mais je suis très content et merci à toi de m'avoir invité à participer.
0: Voilà, bah c'est avec beaucoup de plaisir. Qu'est-ce que tu vas faire après?
1: Ah, bonne question. Peut-être, ça va dépendre du temps, mais peut-être une petite plage cet après-midi. Puis, voilà.
0: Voilà.
1: On va faire notre petite vie tranquillement.
0: Voilà. Bon, j'envoie la musique de fin. Hop. Oh, t'as vu? Écoute. C'est pas encore une nouveauté, hein, que tu vas dire. Hein.
1: Non, mais c'est pas grave.
0: On fait avec, hein.
1: Oui, exactement.
0: Et puis t'inquiète pas, il n'y a pas que moi à la radio, il y a des jeunes aussi qui viennent passer des musiques actuelles, bien évidemment. On n'est pas trop nombreux, hein. On lance un appel, la porte est ouverte, ceux et celles qui veulent venir seront les bienvenus.
1: N'hésitez pas surtout.
0: Voilà, c'est un petit bonheur la radio.
1: Oui,
0: hein.
1: Ah oui.
0: C'est un, comment dire, un instrument de communication.
1: Exactement, qui est accessible à tout le monde.
0: Alors, on n'est pas tout seul, on est tout seul mais on ne l'est pas. C'est ça qui est rigolo.
1: Exactement.
0: Et puis on a beaucoup
1: de plaisir.
0: Voilà, du plaisir. On essaye d'apporter un petit bonheur gratuit à ceux qui écoutent. Voilà.
1: Exactement.
0: Et ben, je te souhaite une bonne chance dans ce que tu prévois faire plus tard.
1: Et ben, merci beaucoup.
0: Voilà, du courage.
1: Merci.
0: Parce que quelle que soit la discipline, il faut toujours travailler avec beaucoup de courage.
1: Exactement.
0: Mais ça, tu le
1: C'est
0: sais.
1: Vrai. Oui.
0: Tu le sais, t'as quel âge maintenant?
1: Je vais avoir 19 ans.
0: Ah bah oui, bah, à cet âge-là, on commence à bien la comprendre.
1: Ouais.
0: On n'aura rien sans rien.
1: Exactement, oui.
0: Voilà.
1: Le travail est la source de tout.
0: Et absolument. Et bah, je te souhaite beaucoup de courage et beaucoup de réussite, Baptiste.
1: Merci beaucoup.
0: Je te dis à très bientôt.
1: À très bientôt et merci de m'avoir invité.
0: Ouais, quand tu passeras sur l'île, bah, viens me voir.
1: Pas de souci, avec grand plaisir.
0: Ma porte est toujours ouverte et j'aime bien discuter avec les autres. Merci Baptiste.
1: Merci.
0: Salut.
1: Salut.
0: Voilà, mesdames, messieurs, la mission se termine. 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Vous allez être étonnés. Allez faire un petit tour sur le site de Neptune FM. Je vous souhaite une bonne journée, un bon appétit, tout ce que vous souhaitez. Et je vous dis à jeudi !

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0: 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Il est midi. 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
2: Merci de rester avec nous à l'écoute de RFI. Les midis à Paris, 10h en temps universel. Le journal, c'est tout de suite avec vous, Grégoire Morelli, bonjour.
3: Bonjour Caroline, bonjour à toutes et à tous. Et à la une, ce sommet international pour l'espace à Paris qui touche à sa fin. Emmanuel Macron appelle à une gouvernance partagée de l'espace et veut que l'Europe soit en mesure de développer ses propres vols habités. On en parle dès le début de ce journal. Les rebelles houthis au Yémen revendiquent la prise d'une nouvelle ville sur le littoral de la mer Rouge et disent progresser vers le détroit de Bab el-Mandeb. Le Qatar fait face à un déficit de 5 milliards d'euros. La pétromonarchie dont les finances sont mises à mal à cause de la guerre dans le détroit d'Ormuz. Et puis, cacher ses cadavres en Colombie, la justice ordonne au président Abelardo de la Espriella de flouter des vidéos officielles de la présidence où apparaissent des cadavres jonchant le sol. Dirigeants et entreprises du secteur spatial à Paris, le regard tourné vers le ciel au dernier jour du sommet international pour l'espace dans la capitale française. L'objectif de ce sommet est d'appeler au dialogue et à la coopération internationale et de ne pas abandonner face à l'hégémonie de l'espace aux Chinois et aux Américains. Emmanuel Macron a lui déploré que l'espace soit le seul grand bien commun mondial qui ne fasse pas l'objet d'une régulation. Lors de son discours de clôture, le président français a aussi appelé l'Europe à assumer ses ambitions.
4: Notre Europe spatiale reste fragile et nous devons accélérer. L'Union européenne pour cela doit pleinement assumer un pilotage politique de sa politique spatiale, ambitieux, clair et exigeant. L'Europe ne peut investir des milliards dans ses fusées puis acheter ses lancements au compte-gouttes. Si l'Europe ne joue pas ensemble pour sécuriser ses volumes, avoir cette visibilité et sécuriser ses lancements institutionnels, elle ne pourra pas construire sa compétitivité. Mais cette ambition exige, nous le savons, des réformes fortes de notre modèle européen, en assumant pleinement enfin la préférence européenne. Ce n'est ni un gros mot, ni du protectionnisme, c'est un refus de naïveté. Quelle grande puissance aujourd'hui réserve son argent public à d'autres qu'à elle-même ? Quelles sont les entreprises européennes qui ont pu avoir accès à un marché public et des financements publics américains ou chinois ? No offense, mais c'est une réalité.
3: Les Houthis annoncent avoir pris le contrôle de la ville de Mocha au Yémen, située sur la mer Rouge. Ils disent progresser vers le détroit de Bab el-Mandeb. Plus tôt ce matin, ces rebelles soutenus par l'Iran ont annoncé avoir subi une quarantaine de frappes saoudiennes. Les rebelles Houthis qui eux aussi ont mené des attaques sur l'Arabie Saoudite. Ces affrontements près de la mer Rouge, mais aussi de l'autre côté de la péninsule ibérique, arabique, dans le détroit d'Ormuz, ont de lourdes conséquences économiques pour les pays de la région. Plus de 6 mois après le démarrage de la guerre, ces conséquences commencent à se faire sentir sur les finances des pétromonarchies. L'arrêt de la circulation dans cette artère stratégique fait un trou dans les économies du Qatar. À Riyad, la correspondance régionale de Joseph Clément.
5: 21,2 milliards de rials, soit 5 milliards d'euros, c'est le déficit budgétaire pour le deuxième trimestre 2026 tel qu'il a été présenté par le ministre qatari des Finances. 5 milliards d'euros, c'est deux fois plus qu'au premier trimestre de cette année. Et la cause, c'est le manque à gagner dans les ventes de gaz. Hormuz étant fermé, les méthaniers ne circulent pas et les clients du Qatar doivent annuler leurs commandes. L'année passée, l'Émirat avait expédié 500 méthaniers vendre du gaz. Sur les 6 premiers mois de l'année 2026, il n'y en a eu que 18. Depuis janvier, ce sont donc 7 milliards de déficit qui pèsent sur les comptes qataris. Le pays n'avait compté que sur un déficit de 5 milliards pour l'ensemble de 2026. Le Qatar se lance dans la chasse aux économies, même si Doha ne prévoit pas de couper dans les salaires de ses fonctionnaires ou de réduire la taille de ses investissements, du moins pour le moment. La vente d'hydrocarbures au Qatar, dont les trois quarts sont du gaz, abonde 78% du budget de l'Émirat. Le Qatar cherche encore la parade pour sortir de l'étranglement du détroit d'Ormuz. Joseph Clément, Riyad, RFI.
3: 5 000 $ en cas de victoire des Républicains, c'est ce que promet Donald Trump. En cas de victoire de son parti aux élections de mi-mandat prévues en novembre, une somme qui serait versée à tous les adultes du pays mais dont les modalités n'ont pas été précisées par le président qui s'exprimait cette nuit lors d'une convention du parti Les Républicains à Dallas, au Texas. Une telle mesure pourrait coûter 1350 milliards de dollars. 3 ans et demi de prison pour s'être compromis avec la Chine, c'est la condamnation dont écope un Australien accusé d'avoir fourni des informations au service de renseignement chinois. Il aurait transmis à Pékin contre le versement d'argent liquide des rapports sur les minerais critiques, mais aussi sur le partenariat AUKUS entre l'Australie, les États-Unis et le Royaume-Uni qui porte sur les sous-marins nucléaires. La Chine déplore un nombre important de victimes après un incendie sur un navire de marchandises en maintenance dans le port de Qingdao, dans l'est du pays. Si aucun bilan précis n'a été communiqué pour l'heure, le président Xi Jinping a donné des instructions pour rechercher d'urgence les personnes disparues et identifier les causes de ce drame. Des vidéos officielles où des cadavres gisent au sol et qui ne passent pas auprès de la justice colombienne. C'est un revers pour le nouveau président colombien d'extrême droite, Abelardo de la Espriella, qui après une décision de justice va devoir masquer une partie des vidéos postées sur les réseaux sociaux et qui montrent le président en train de marcher parmi des cadavres de supposés criminels abattus par les forces de l'ordre à Rimlipold.
1: Oui, ce sont des images macabres qui rappellent les mises en scène orchestrées par le président salvadorien Nayib Bukele dans la prison du Secot. Abelardo de la Espriella se fait filmer en train de se promener en treillis entre 23 sacs mortuaires. D'après le président, ces sacs contenaient des corps de terroristes des FARC tués lors d'une opération militaire menée dans le département de Guaviare en région amazonienne fin août. Plusieurs vidéos ont été effectivement publiées sur le compte officiel de la présidence colombienne au début du mois de septembre. Une opération de communication censée illustrer la détermination du président à lutter contre les groupes criminels, mais qui a choqué une partie de la Colombie. L'opposition parlementaire a demandé le retrait de ces vidéos avec un succès déjà. Un tribunal de Bogota a ordonné que les images soient masquées. Pour l'instant, il s'agit, Grégoire, d'une décision judiciaire provisoire en attendant que l'affaire soit jugée sur le fond. Le nouveau président a fait de la lutte contre les groupes criminels sa priorité. En 3 semaines, Abelardo de la Espriella a déjà lancé 3 grandes offensives qui ont fait plusieurs dizaines de morts.
3: Les précisions d'Arim Lipold. Oxfam accuse le FMI de pousser à toujours plus d'austérité dans les pays qui l'aident. Les objectifs de réduction des dépenses imposés par le Fonds monétaire international aux États sous programme d'aide ont quadruplé depuis 2018. L'ONG dit craindre un retour aux ajustements budgétaires des années 1980 qui avaient aggravé la pauvreté en imposant des baisses de dépenses brutales. Plus de 171 millions d'élèves à travers le monde ont vu leur scolarité perturbée, en cause les aléas climatiques survenu en 2025, selon un rapport de l'UNICEF publié ce matin. Les analyses de données de 106 pays révèlent que ces aléas, notamment des tempêtes, des inondations, des vagues de chaleur, des sécheresses ou encore des incendies, ont entraîné de lourdes répercussions sur la scolarité de près d'un élève sur 10 à l'échelle mondiale. Entre suspension de cours, destruction d'écoles, réduction du temps d'enseignement et baisse de la fréquentation des établissements scolaires, le risque de décrochage est de plus en plus présent et il touche principalement les petites filles, Igor Strauss.
6: Si aucun pays n'est épargné par ces perturbations scolaires, il y a de grandes disparités entre les continents. Jody Serret, responsable plaidoyer de l'UNICEF France.
7: Ce rapport, il nous dit aussi que les 3/4 des enfants qui sont concernés par ces bouleversements dans leur scolarité sont des enfants qui vivent dans des pays du Sud, dans des pays plutôt pauvres. Donc là aussi, c'est inquiétant. Et pour autant, les pays riches ne sont pas épargnés.
6: Mais ce déséquilibre entre pays n'est pas la seule inégalité relevée par ce rapport. Certains enfants sont plus touchés que d'autres par les fermetures de classe, jeudi soirée.
7: On sait que certains enfants qui vont être affectés par des coupures de leur scolarité plus longues ont plus de risques de ne pas retourner à l'école. Et là, souvent, il s'agit des filles. Parce qu'en fait, quand les filles ne vont pas à l'école, bien souvent, elles vont commencer à travailler, plutôt dans des tâches domestiques. Elles vont aller chercher l'eau. Et en fait, assez rapidement, la fille devient indispensable au sein de son foyer pour que ce foyer puisse continuer à fonctionner. Ou alors, c'est difficile pour les parents de nourrir tous leurs enfants. Et là, ce qui peut se passer, c'est qu'on va donner sa fille en mariage.
6: L'abandon scolaire ralentit la croissance économique et entrave les efforts visant à réduire la pauvreté. Sans réaction rapide, prévient le rapport, cela pourrait entraîner une perte potentielle de revenus d'au moins 200 milliards de dollars.
3: Août 2026 a été le mois le plus chaud jamais mesuré dans le monde. Conclusion du service météo européen Copernicus. La température moyenne de l'air à travers le globe s'est établie durant ce mois d'août à 16,96 degrés, soit 0,85 degrés au-dessus de la moyenne pour la période entre 1991 et 2020. Copernicus précise que l'Europe est le continent qui se réchauffe le plus vite. L'été 2026 a battu tous les records de température sur la partie occidentale du continent, dépassant celui de 2023. Le service météo alerte sur les conséquences de ces conditions climatiques qui se font de plus en plus sentir sur les populations, les économies et les écosystèmes à travers le monde. Et puis les quarts de finale de la Coupe de basket, Coupe du monde de basket féminine, c'est aujourd'hui. Les États-Unis jouent en ce moment contre la Hongrie. Les Américaines sont en tête. La Chine affronte l'équipe de France. Ce sera à 12h30, temps universel. Deux autres quarts de finale, Belgique-Allemagne et Australie-Espagne, prévus également aujourd'hui. C'est la fin de ce journal. Tout de suite sur RFI, vous avez rendez-vous avec 8 milliards de voisins et Emmanuel Bastide. Bonjour Emmanuel.
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6: La Fabrique sur L'Île-Dieu, c'est un espace polyvalent d'exposition, de vente, d'échange, de rencontres qui regroupe une vingtaine d'artisans créateurs. Il est Benoît Gabory, président de l'association, bonjour.
7: Bonjour Roland.
6: Nadia Delay, en charge de la communication, bonjour.
8: Bonjour Roland.
6: On l'a dit, actuellement à la Fabrique, c'est bien une vingtaine de créateurs et d'artisans il est.
7: Oui, tout à fait. Aujourd'hui, nous sommes exactement 25. Alors je voudrais juste préciser, tu nous as présenté, moi, comme président de la Fabrique. C'est vrai, mais je suis président parce que dans nos statuts, obligatoirement, il faut un président dans l'association. Et c'est le seul rôle que j'ai. J'ai pas de décision particulière. On a un fonctionnement collégial où tout le monde décide ensemble. Mais quand il faut signer un papier, c'est moi qui dois le signer en bas à droite.
8: Et oui. Et moi, de la même manière, je représente l'équipe communication. Voilà. On a plusieurs pôles et je suis la représentante aujourd'hui de cette équipe-là.
6: 25 artisans créateurs dans quel domaine d'activité?
8: Dans tout domaine confondu, on a des céramistes, des personnes qui travaillent la vannerie, on a des photographes.
7: Oui, on a également des bijoux. Nadia fait des cyanotypes, c'est très intéressant.
6: Je vous recommande. C'est quoi des cyanotypes, Nadia?
8: Alors, c'est une technique qui permet en fait de révéler des végétaux sur un papier qu'on enduit d'une solution photosensible. Et voilà, on va.
6: C'est une sorte de photographie, non?
8: Exactement. C'est une technique qui s'apparente à la photographie.
7: Pour les gourmands, il y a les chocolats de la maison d'Oya. Il y a également la ferme d'Émilie qui est présente et qui vend ses tisanes, ses confitures, ses coulis, ainsi qu'un certain nombre d'objets fabriqués avec la laine des moutons.
8: On a un pôle multimédia aussi dont tu fais partie.
7: C'est pas vraiment des artisans, mais on est deux avec Édition Ilaise et Bénédicte pour les petits bonheurs de L'Île-Dieu, les jolis petits livres pour enfants.
6: De la musique aussi avec Clément?
8: Clément, non, on fait plus partie de...
7: Il nous a quittés il y a un an. C'est vivant la Fabrique, il y a des gens qui sortent, des gens qui arrivent, et ça bouge pas mal. Dans les autres activités, on a aussi des sacs à main, ou des sacs divers et variés.
8: Des sacs pour les vélos.
7: Les sacs pour les vélos en plastique recyclé. Les sacoches de vélos en plastique recyclé.
8: Du macramé.
7: On va oublier quelqu'un et qui va être très triste. La meilleure solution, c'est de venir voir, parce que vraiment, il y a énormément d'activités différentes.
6: C'est très vaste, quoi.
7: Oui.
6: De nouveaux créateurs, créatrices peuvent-ils ou peuvent-elles rejoindre la Fabrique actuellement?
8: Et oui, en fait, on recrute toute personne, tout artisan ou créatif qui vivrait sur l'île à l'année.
6: C'est une obligation?
8: Oui, ça fait partie en fait des conditions en fait pour rejoindre ce collectif et c'est vrai que on est désireux d'avoir des personnes qui puissent s'impliquer, tu vois, dans l'aventure, dans l'association. Où on a beaucoup de tâches différentes à faire et voilà, on doit pouvoir être disponible en fait et au service de cette association.
7: Oui, les règles, c'est donc d'habiter à l'année sur l'île et de participer à un des groupes au sein de la Fabrique. On a plusieurs groupes, il y a un groupe communication dont fait partie Nadia, un groupe vitrine et agencement qui fait en sorte que la Fabrique soit un lieu joli et agréable pour les gens qui nous rendent visite.
8: D'ailleurs, on a une nouvelle vitrine tout récemment en fait, on vous invite à aller à la découvrir. Et puis, on a aussi un pôle conciergerie, qui permet... Conciergerie, c'est tous les petits détails techniques, les clés, toutes les petites choses, en fait, qui ne rentreraient pas dans telle ou telle équipe.
7: La logistique au quotidien, pour être sûr que ça fonctionne.
6: Comment rejoindre la Fabrique pour ceux et celles qui nous écoutent, s'ils sont créateurs ou producteurs,
8: C'est très simple. Il suffit de venir retirer un dossier de candidature

0: comptoir de la fabrique auprès de notre fabuleuse Fabienne. Et puis ensuite de le remplir et de nous le remettre. Pour ceux qui seraient un peu plus timides, vous avez aussi la possibilité de nous écrire. Vous allez sur le site www.lafabriqueux.com. Vous allez dans la rubrique contact et vous pourrez remplir un formulaire. Voilà, nom, prénom et puis message. Et on se fera un plaisir de vous y répondre.
1: Alors, en complément, c'est bien de faire ça d'ici la fin du mois de septembre. Normalement, on clôture les inscriptions fin septembre. Si on n'a pas beaucoup de candidats et que quelqu'un se présente le 3 octobre, on ne va pas lui dire non, mais essayez quand même vous inscrire.
0: On fera une exception.
2: Est-ce que vous recherchez un ou une artisan créateur bien spécifique?
0: C'est très ouvert, hein?
1: Oui, c'est complètement ouvert. Alors, en complément de ces artisans qui nous rejoignent de manière durable pour vivre l'année complète avec nous, on a également un système d'invités.
0: Oui, on a un espace invité qui permet à des personnes qui ne sont pas à la fabrique à l'année de pouvoir présenter leur travail durant un mois avec un vernissage.
2: Actuellement, il y a une personne?
0: Et oui, on a les senteurs d'Émilie actuellement. Je vous invite à venir la découvrir.
2: C'est des bougies?
0: Des bougies parfumées. Des bouquets, c'est absolument génial. Ça sent, la fabrique sent super bon.
1: Ah oui, autour de son stand, c'est envoûtant, les odeurs. Pour ces personnes-là, il y a une exception, on peut accepter des gens qui ne résident pas à l'Année-sur-l'Île-Dieu pour ces invités pendant un mois.
0: On aura d'autres invités, effectivement. On va s'intéresser aux insulaires. On va faire organiser un événement.
2: Une table ronde ?
0: Une table ronde, exactement. Pour parler en fait des problématiques liées à l'insularité en tant que créateur. On aura une dégustation aussi. Donc toute l'année, c'est vrai que donc là, c'est les insulaires. Au moment de Noël...
2: Les insulaires, c'est le 19 et 20, ces animations à la fabrique. C'est le 19 ou le 20?
0: C'est le 19.
1: À 16h30.
0: Exactement.
1: Pour être précis,
2: donc, c'est précis.
1: Il y a tellement de choses à faire, il faut bien noter dans son agenda. Donc à 16h30, venez à la fabrique pour échanger et vous rencontrerez des artisans, des créateurs de toutes les îles avec qui on échangera sur les enjeux de créer sur une île. Et le thème des insulaires cette année est lié au travail des femmes sur les îles. Et comme la fabrique est très majoritairement féminine, on doit être 3 garçons, je crois, sur les 25 aujourd'hui.
0: Oui, je crois.
1: Donc, ça tenait beaucoup à cœur de tous les membres de la fabrique d'organiser cet événement.
2: Quel coût pour rejoindre la fabrique?
0: Il faut compter un coût mensuel d'une trentaine d'euros, mais tout dépend en fait de la taille du stand.
1: En fait, il y a trois coûts.
0: Oui.
1: Il y a un loyer qui dépend de la taille de stand, donc qui peut aller de 30 à 50 euros en gros. Il y a une cotisation annuelle qu'on doit payer comme membre de l'association qui est de 150 euros. Et après, sur chacune des ventes qui se fait à la fabrique garde une petite commission qui nous permet de payer le salaire de Fabienne qui assure la vente pendant toute la saison.
2: Nadia, tu nous as parlé des insulaires. Après, il y a Noël.
0: Exactement, on vous prépare.
2: Des animations pour Noël ?
0: Il y aura un petit événement qui reste encore pour l'instant à découvrir. Mais on aura, une animation autour de Noël.
2: Nadia et Benoît, on retrouve toutes les informations de la fabrique sur votre site internet.
1: Il y a un site internet et une page Facebook et une page Instagram animée de manière dynamique par le groupe communication. Une autre solution, c'est de venir nous voir. Pour ceux qui ne sauraient pas où on est dans l'ancienne caserne des pompiers. Juste avant le Super U.
2: Rue des Usines, pour être précis.
1: Rue des Usines, dans un beau local qui nous est loué par la mairie.
0: Ouais.
1: Qui en est très reconnaissant.
0: Oui, tout à fait. Donc, c'est vraiment un bel endroit et on vous invite à venir le découvrir.
2: Au mois de septembre, octobre, vous êtes ouvert tous les jours?
0: Sauf le dimanche
1: et le lundi. On ouvre du mardi au samedi, oui.
2: Les horaires sont à retrouver sur lafabriqueyeux.com. Nadia et Benoît vont se dire au revoir. Vous recherchez des artisans créateurs. Vous pouvez nous rappeler le principe, comment vous rejoindre?
0: Tout à fait. On recherche des artisans créateurs qui pourraient venir retirer leur dossier de candidature au comptoir de la fabrique auprès de Fabienne ou en laissant un message sur le site internet.
1: Et après, ils seront contactés par le groupe accueil qui leur expliquera tous les détails du fonctionnement de la fabrique. L'engagement de venir participer aux activités et qui fera un dossier de synthèse pour que les créateurs puissent être confirmés et sélectionnés par l'intégralité de la fabrique.
2: Benoît Gavory, président de l'association, merci beaucoup.
1: Merci Roland de nous avoir accueillis.
2: Nadia Delay, en charge de la communication, merci beaucoup également, à très bientôt.
0: Merci Roland.
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1: Jeudi 10 septembre, votre agenda avec quelques sorties à faire sur l'Île-Dieu. Tout d'abord, on commence avec le club des randonneurs de l'Île-Dieu qui fait sa nouvelle marche rando, qui fait sa rentrée également à 14h30 aujourd'hui. Rendez-vous plage de la Pulante pour la marche du club des randonneurs. Une visite du patrimoine cet après-midi également avec Saint-Sauveur au fil des rues. L'ancien bourg principal de l'île jusqu'au XVIIIe siècle, Saint-Sauveur dévoile son histoire à travers ses ruelles, son patrimoine architectural et les 8 siècles de son église. Une plongée dans l'île d'autrefois entre cabotage et agriculture. À 15h30, ça dure 2 heures, réservation à l'office de tourisme. Ce soir, une conférence sur donc les Jeudis de l'Histoire, la dernière conférence des Jeudis de l'Histoire qui se sont déroulées tout l'été à l'auditorium du pôle culturel. À 18h30, Roman vous parlera de l'histoire de la caserne des pompiers de l'Île-Dieu qui est à l'honneur en ce moment dans la salle d'expo jusqu'à fin octobre, à découvrir donc ce soir à 18h30. Il y a du cinéma aussi pour ce jeudi avec 2 films à découvrir au Ciné-Aiglet. À 18h, tout d'abord, ce sera Un grand raccourci, une comédie dramatique, le premier long métrage d'Armand Fouex et Clément Devilliers qui se déroule en Bretagne-Centre, dans un village un peu reculé où l'on retrouve 4 jeunes qui cherchent à construire leur avenir dans ce territoire rural. 2 cousins, tout d'abord, qui veulent se lancer dans la dératisation et pour trouver des nouveaux clients, eh bien, ils vont relâcher des rats carrément. Voilà. Et puis 2 copines qui vont, elles, se lancer dans un concours de Miss en essayant un peu de contourner les règles puisque elles ne correspondent pas vraiment aux critères, donc ouais, on va essayer de passer outre. À découvrir donc à 18h aujourd'hui. Ce soir à 21h, ce sera La vie d'une femme, une comédie dramatique franco-belge avec Léa Drucker et Mélanie Thierry. La première, elle est chirurgienne et chef de service dans un hôpital. Donc, vous savez, elle est partout à la fois, elle croule sur les responsabilités, il n'y a plus rien qui va. Et la deuxième débarque dans sa vie un jour, une écrivaine qui vient la suivre quelques semaines pour les besoins de son roman sur justement une personne qui travaille dans un hôpital. Quand l'inattendu arrive, c'est tout son quotidien et sa vie à 1000 à l'heure qui va changer. C'est à découvrir ce soir à 21h. Demain, vendredi, découvrez l'actualité archéologique de l'île dans la nouvelle visite du service patrimoine de cette année. L'érosion côtière a entraîné la découverte de nombreux sites archéologiques et a permis de mieux appréhender l'occupation de l'île à travers le temps. C'est une balade en bord de mer entre Cœur-Chalon et Gilberge qui sera l'occasion d'en apprendre plus sur les découvertes et les opérations de recherche réalisées ces dernières années sur le littoral de l'Île-Dieu. C'est à 10h demain matin, réservation à l'office de tourisme. Et puis demain également une sortie ornitho à vélo si vous voulez découvrir les oiseaux qui fréquentent le large, le rivage. À 16h demain, réservation là aussi à l'office de tourisme. Voilà toutes vos sorties à faire sur l'Île-Dieu.
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2: Eh bien bonjour à tous, ça y est, nous y sommes, Phil's Music, et ouais, comme tous les jeudis après-midi, bonjour à vous tous, c'est toujours Phil qui est au micro. Vous allez bien? Eh bien moi aussi, et les studios aussi vont très bien, il n'y a pas de problème sur Neptune FM. Hein. Donc le meilleur de la musique sur Neptune FM, c'est maintenant et tout de suite, sans attendre. Attention, Funk Session, ah oui, ça veut dire une section de Funk Music. Ah, ça va être trop bien. Alors les années 70 et surtout 80, bien sûr. Et on commence par Geraldine Hunt avec son Can't Fake the Feeling. Let's go. Ça commence de suite. C'est parti.
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1: Oh yeah, Anita Ward, Don't Drop My Love sur Phil's Music.

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0: Ah, bienvenue à tous ceux qui venaient de nous rejoindre sur l'antenne de Neptune FM. Hein. C'est l'émission Fizz Music spéciale Funk Session. Ah oui, ça c'est des super sympa, la funk music des années 80. Allez, on continue comme ça. Je vous propose d'écouter un autre groupe noir américain absolument géantissime puisqu'il a fait la bande originale du film Intouchable. Eh oui, Omar Sy en train de danser sur le parquet. Vous savez, c'est assez étonnant. Vous connaissez tout de suite Boogie Wonderland. Let's go.
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0: sacrée cartouche hein, de la funk music comme ça à suivre sur Fizz Music. Cool and the Gang, rien que ça avec Get On It, Let's Go.
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0: Ah, si vous nous rejoignez, salut à vous tous. Et bien sûr, Fizz Music, on continue comme ça avec un autre grand maître de la funk music. Justement, c'est James Brown, I Feel Good. Ah, ça, c'est du grand, hein, c'est du tard. C'est du grand art. Let's go.
1: 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Ah,

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1: Let's go, The Temptation, Papa was a Rolling Stone. 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

0: La funk music, voilà, c'est ça, hein, les Temptations. On est dans les années 70 à peu près, là. Allez, on va finir, on continue, bien sûr, sur Fizz Music, hein, on est jusqu'à 17h. Hein. Alors, Fats Larry's Band, ça, c'est du gros funk comme on aime, hein, avec le truc qui sonne bien gras, comme on dit. Allez, on écoute Act Like You Know, let's go.
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0: bienvenue à tous ceux qui venaient de nous rejoindre sur l'antenne de Neptune FM. Et oui, c'est l'émission Fizz Music, un spécial Funk Session. Ah oui, dans les années 80-70. Hein. Ah, ça, c'était Tom Brown. C'était plutôt dans les années 90 qu'ils ont refait. Hein. C'est une belle reprise. Voilà, c'est la funk music comme on aime. Hein. Ça, c'est sympa. Allez, on continue comme ça avec Frankie Smith, Double Dutch Buzz. Let's go.
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0: bienvenue à tous ceux qui venaient de nous rejoindre sur l'antenne de Neptune FM. C'est l'émission, bien sûr, Fizz Music avec sa spéciale Funk Session des années 70 et surtout 80. Mais aussi, vous savez que c'est Neptune FM, c'est la radio locale de Lisieux. 91.9 sur la fréquence FM de la Côte-Vendéenne et le 3W.neptunefm.com pour le reste du monde. Eh ouais, et c'est comme ça d'ailleurs tous les jeudis après-midi, 15h-17h, le meilleur de la musique sur Neptune FM. Eh ouais, carrément. Hein. Alors on continue comme ça, on est bien évidemment dans la Funk Music. On va écouter Patrick Hawley qui nous interprète Melody. Let's go.
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0: J'espère que vous allez bien. Hein. C'est la Funk Session de Fizz Music. Hein. Évidemment, on est en pleine forme, justement, dans les années 70 et 80, avec de la Funk Music. Tiens, les KC and the Sunshine Band. Ça, c'est la Funk Music aussi. On va écouter Let's Go avec Get Down. Et c'est Get Down Tonight.
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0: Ah, Fizz Music, hein, on continue comme ça avec la funk music avec BB&Q Band on the beat.
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0: écouter du Billy Ocean hein, dans la funk music, c'est vraiment dans l'air du temps, hein, carrément. Hein, donc les années 80 à fond. Hein. On continue comme ça avec un autre groupe qu'on écoute moins souvent, c'est Shack Attack qui s'appelle Down on the Street. Allez, funk music sur Fizz Music et c'est tout de suite.
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0: Alors, ce qui est bien hein, avec la funk music, hein, c'est qu'on peut justement associer cette musique, je dirais même au jazz, parce que en fait, avec des instruments du jazz, c'est-à-dire des cuivres, du piano, de la batterie, de la basse, de la guitare, on fait aussi bien du jazz que de la funk music. Voilà. Et la funk music, c'est avant tout ce qui était électronique, tout ce qui était, j'allais dire boîte à musique, etc. On était encore avec des morceaux instrumentalisés, avec des vrais instruments, des vrais musiciens. C'était quand même important à préciser quand même. Hein. Et puis alors, Fizz Music, ça continue, hein, parce que vous savez quoi ? Eh bien, il y a Chalamar qui arrive avec A Night to Remember. Let's go !
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0: Ah, bienvenue à tous ceux qui venaient de nous rejoindre sur l'antenne de Neptune FM. C'est l'émission Fizz Music spéciale Funk Session. Ah oui, let's go avec Kevin King, Love Come Down.
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0: des sacrés souvenirs dans les disco-clubs de vos enfances, si je peux dire, hein, lorsque c'était sorti, tous ces vieux trucs-là, dans les années 70 et 80. Hein. Voilà, on continue comme ça, on est bien évidemment dans la funk music, hein, sur Fizz Music. Hein. Allez, on continue avec cette fois-ci un truc bien connu qui s'appelle Coxo, Step by Step. Hein, on y va.
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Et oui, il est déjà temps pour moi de vous rendre l'antenne dans ce Fizz Music. Et bien écoutez, on se retrouvera évidemment jeudi prochain pour un nouveau Fizz Music. En attendant, ben, j'espère que ça vous a plu, que cette programmation que vous trouvez bien évidemment tout simplement lundi prochain sur la rubrique replay, vous savez. Et puis nous, on se retrouve samedi prochain pour un nouveau Fizz Jazz. Voilà, en attendant, ben, écoutez, je vous dis à très bientôt. Sortez couverts et prenez bien soin de vous et de tous ceux qui vous entourent. À bientôt, bye bye.

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Il est 17h. 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
7: Voici Question pour un champion. Bonsoir à tous les auditeurs de Neptune FM sur L'Île-Dieu et dans le reste du monde. Le club de L'Île-Dieu vous présente en différé la première séance du 26 août 2026. Ce jour, l'animatrice est Patricia. À l'évaluation, nous avons Jean, l'ingénieur du son, et Christian. Nos 5 super concurrentes sont Marie-Christine, Yves Desbroches, Sylvie, Yves de la Guerche et Marie-Claude. Le questionnaire est de Romagna. Maintenant, place au jeu. Nous commençons par les 9 points gagnants. Quelle tarte aux pommes caramélisée rendue célèbre par deux sœurs ?
8: Tatin.
7: La tarte tatin a la particularité d'être cuite à l'envers. Quel quartier d'affaires de l'Ouest parisien doit son nom à la statue érigée ?
8: La Défense.
7: À la gloire des soldats qui défendirent la capitale pendant le siège de... Quelle année ? Le siège de 1870.
8: Eh bien oui, d'accord.
7: J'avais la Défense.
9: Avant la Commune.
7: En littérature, quel procédé consiste à ne pas faire l'usage d'un ou plusieurs lettres dans l'écriture d'un texte ?
10: Un lipogramme,
7: bien sûr. Ce n'était pas un secret pour Yves Desbroches, bien sûr. En 1967, quelle chanson des Beatles commençait par quelques notes de la Marseillaise ? Suivi des mots Love, Love, Love. All you need is love.
9: Ça marche pas.
7: All you need is love. Ça, c'était pour Yves de la Guerche, mais.
9: Mais oui, mais ça marche pas.
7: Quelle petite grenouille arboricole munie de ventouses.
9: Mais regarde, ah non, ça marche pas.
8: La rainette.
9: Ah ouais, mais non. Et il marche pas le truc.
7: Mais c'est parce que tu buzzes pas assez vite.
9: Ça fait 4 fois que j'appuie que j'ai la réponse. Non.
7: Mais ça arrive à d'autres. Très intelligent.
9: Non, il marche pas.
7: À partir du XIVe siècle, comment appelait-on le jeune noble différent de l'écuyer ?
9: Tu vois bien ? Il se met à marcher.
7: Bah non.
9: Un chevalier.
8: Mais non, jeune noble, il va me jouer en saut.
7: Non, c'est un seigneur pour y faire l'apprentissage des armes. Un jeune noble différent.
8: Un page ?
7: Oui, un page. Mais tu vois, ça joue un quart de seconde. Quel nom évoquant un ustensile ménager désigne aussi la commande manuelle grâce à laquelle on pilote un avion ?
8: Une manette ?
7: Non.
8: Le manche à balai.
9: Ah oui, mais...
7: Avec ou sans la photo, qui est ce médecin britannique qui découvrit en 1928 la pénicilline ?
10: Fleming.
7: Fleming. Oui.
10: Alexander.
7: Bravo. quel dieu hindou monté sur un rat est représenté avec un corps d'homme ventru?
0: Shiva.
7: Non. Une tête d'éléphant et quatre bras.
8: Vishnu.
7: Non.
4: L'éléphant, c'est...
0: Ganesh.
7: Ganesh.
4: Voilà. Ça ne me revenait pas.
9: Je vais le chercher.
7: Quel top modèle d'origine slovaque est ambassadrice de la Croix-Rouge pour la promotion des gestes qui sauvent?
0: Carambeu.
7: Ah, ben là, tu l'as. 2017, quel film de Jean-Pierre Jeunet a été adapté?

0: H-I-2-P-O. Et le thème mystère.
1: Oh bah moi, je prends toujours les questionnaires où on a déjà la moitié de la réponse. Hein.
2: Donc, hippo, il va prendre donc, le sang.
1: Donc, je vais prendre les mots commençant par hippo.
0: C'est pas toujours. T'es sûr ?
1: Au moins, on sait où on va.
0: Bon, Yves te soufflera les réponses.
1: Oui, je compte sur toi. Hein.
0: Quel grand mammifère africain passe une grande partie de son temps dans l'eau des fleuves ?
1: L'hippopotame.
0: L'hippopotame, quel adjectif synonyme de fourbe qualifie une personne dénuée ?
1: Hypocrite.
0: Hypocrite. Quel trouble est caractérisé par une peur et anxiété excessive de la maladie ?
1: L'hypochondrie.
0: L'hypochondrie. Et en mécanique, quel adjectif qualifie un engrenage conique à denture hélicoïdale ?
1: Je n'en ai pas la moindre idée.
0: Quel petit poisson de mer est caractérisé par sa nage verticale ? L'hippocampe. Quel nom porte le système de chauffage par le sol utilisé à l'époque romaine ?
1: Ah, eh bien, je ne sais, ça ne me revient pas.
0: T'étais pas né. Quel adjectif qualifiant un type de plan de ville est issu du nom d'un architecte grec du 5e siècle avant notre ère ?
1: Oula, je ne sais pas.
0: Quelle créature imaginaire hybride d'apparence mi-cheval et mi-aigle ?
1: L'hippogriffe.
0: Hippogriffe. Quel nom féminin désigne le droit accordé à un créancier sur un bien immeuble
1: L'hypothèque.
0: En garantie d'une dette ? Mais t'étais à 3 points, donc
1: ouais,
0: ça n'a rien changé.
1: Ouais, mais le chauffage, là, je suis sûr que je connais.
0: Alors, on refait. L'hippopotame, évidemment, il t'a bien mimé, hein, dans l'eau des fleuves. Il n'est pas fourbe, il n'est pas hypocrite. Alors, quel trouble est caractérisé par une peur et anxiété excessive de la maladie ? C'était bien hypochondrie. En mécanique, quel adjectif qualifie un engrenage conique à denture hélicoïdale ? Personne ne sait ? Hypoïde. Bon, le petit poisson de mer, évidemment. C'était l'hippocampe. Quel nom porte le système de chauffage par le sol utilisé à l'époque romaine ?
2: Hypocalorie.
0: Hippocauste.
1: Ah oui.
0: Et alors, quel adjectif qualifiant un type de plan de ville est issu du nom d'un architecte grec du 5e siècle avant notre ère ? C'était Hippodamien. Quelle créature imaginaire hybride d'apparence mi-cheval, mi-aigle, tu l'as dit, qui ressemble à un cheval, cheval ailé, c'était l'hippogriffe. Et l'hypothèque, 3 points pour Yves Desbroches. Bravo. Ah oui. Alors, Marie,
3: oui.
0: Christine, les mots de tête, les films avec Isabelle Huppert ou le thème mystère ?
3: Bon, pas Isabelle Huppert. Allez, je vais tenter les mots de tête.
0: Les mots de tête. Quel médicament synonyme d'acide acétylsalicylique ?
3: L'aspirine.
0: L'aspirine. Quel mot tiré du grec désigne tout douleur à la tête ?
3: Céphalée.
0: Céphalée. En médecine, quel adjectif qualifie la douleur battant au rythme du cœur ressenti par les migraineux ? Un adjectif, on dit que...
3: Je passe.
0: Depuis 1994, quelle classe de médicaments contenant des agonistes de la sérotonine a permis de soulager de nombreux migraineux ?
3: Ah oui. Je ne sais pas.
0: Comment appelle-t-on l'envie de vomir qui accompagne souvent la migraine ?
3: La nausée.
0: La nausée. Chez la femme, quelle hormone, notamment sécrétée par l'ovaire, est liée aux migraines lorsque son taux diminue ? T'as une chance sur deux.
3: Oui, oui, oui. Mais j'ai un trou sur les deux, là. Je ne sais plus.
0: Quelle sensibilité accrue à la lumière peut être associée à la migraine ? La photophobie.
3: Photophobie.
0: Ouais, je croyais que c'était migraine ophtalmique, tu vois, mais non, photophobie. Alors, 2 points pour Marie-Christine. Évidemment, l'acétylsalicylique, c'est l'aspirine, la céphalée, c'est douleur à la tête. Alors, en médecine, quel adjectif qualifie la douleur battant au rythme du cœur ressenti par les migraineux ? On dit que ça pulse, donc c'est pulsatile.
3: Pulsatile, hein, d'accord.
1: Pulsatile.
0: Depuis 1994, quelle classe de médicaments contenant des agonistes de la sérotonine a permis de soulager de nombreux migraineux ? Les triptans.
3: C'est bon.
0: La nausée accompagne le vomissement, évidemment. Alors, tu sais pas
3: oui,
0: quelle hormone
3: oui,
0: sécrétée par l'ovaire est liée aux migraines ?
1: Lorsque l'œstrogène, peut-être ?
0: L'œstrogène.
1: Ah, c'était ça, d'accord.
0: Et la photophobie, la sensibilité accrue à la lumière associée à la migraine. Sylvie, Isabelle Huppert ou le thème mystère ?
4: Thème mystère.
0: Moi, t'as bien fait. Le Louvre dans tous ses états.
3: Louvre,
0: mais si, le Louvre. T'es déjà allé au Louvre ?
4: Une fois, non deux. Ah. Deux fois.
0: Bon, c'est parti. Au Louvre, quelle célèbre statue de femme ailée découverte en 1864 peut-on admirer en haut de l'escalier ?
4: La Vénus de Milo.
0: Ah non.

0: En 1793, de quelle basilique abritant les sépultures des rois de France
1: Saint-Denis.
0: A-t-on transféré... Oui, Saint-Denis. C'est bon. Au Louvre, quel personnage assis, offert à la France par l'Égypte en 1854, possède des yeux en cristal de roche ?
1: Un scribe. Le scribe assis.
0: Oui, oui. C'est bon. Au XIIe siècle, à quel roi de France doit-on la construction d'une citadelle fortifiée qui deviendra le Louvre ?
1: À quel siècle ?
0: Un roi de France, le XIIe.
1: Louis XI ?
0: Non. Outre les jours fériés, quel jour de la semaine le musée est-il fermé ?
1: Le mardi.
0: En 1965, quel feuilleton télévisé dont l'intrigue se déroule... Belphégor. Quel diamant de 140 carats acheté par Philippe d'Orléans en 1717 peut-on admirer au Louvre ?
2: Le régent, peut-être.
0: Bravo. Deux pointes arrivent en haut de l'escalier.
1: Oui, c'est la victoire de Samothrace.
0: C'est la victoire de Samothrace.
1: Mais...
0: En 1793, de quelle basilique abritant les sépultures des rois de France a-t-on transféré les objets précieux au Louvre ? C'était la basilique de Saint-Denis. Au Louvre, quel personnage assis, offert à la France par l'Égypte en 1854, possède des yeux de cristal de roche ? C'était le scribe.
2: Le scribe, oui.
0: Accroupi s'est mis... entre parenthèses. Au XIIe siècle, à quel roi de France doit-on la construction d'une citadelle fortifiée qui deviendra le Louvre ?
2: C'est pas Philippe Auguste ?
0: Philippe II.
2: Philippe II.
0: Donc bravo, le musée est fermé le mardi, je savais pas. En 1965, quel feuilleton télévisé dont l'intrigue se déroule en partie au Louvre tient toute la France en haleine ? Belphégor, apparemment tu l'as regardé. Et quel diamant de 140 carats acheté par Philippe d'Orléans en 1717 peut-on admirer au Louvre ? C'était le régent. Un jeu décisif entre Marie-Christine et Sylvie. Que suis-je ? Nous recherchons un type de manteau porté par Clint Eastwood dans Et pour quelques dollars de plus, je suis
1: une cape ?
0: Non, je suis traditionnellement tissé en laine de lama ou d'alpaga, manteau que l'on enfile par la tête.
3: Non, j'allais dire un poncho.
0: Oui.
1: Ben oui, c'est ça, un poncho.
0: Mais tu pouvais attendre la fin de la question, du coup, Marie-Christine.
3: Oui.
0: Et portant un nom qui rime avec Sancho, poncho.
1: Poncho Villa.
0: Un point. Que suis-je ? Nous cherchons un pont d'une longueur de 142 mètres, reconstruit de 1970 à 1974. Je suis situé à Paris. Mon nom rappelle une bataille de la guerre de Crimée. Je suis célèbre pour le zouave.
3: Sébastopol ?
0: Ah non, c'est l'autre. Qui sert à mesurer.
1: C'est Alma, le pont de l'Alma.
0: Le pont de l'Alma.
1: Oui, c'est le pont de l'Alma.
0: Mais oui, mais elle joue la stratégie. Alors, un partout. Quelle attente angoissée. Qui suis-je ? Humoriste français né en 1952, dans les années 70, je rencontre le succès avec mes imitations d'hommes politiques comme Jacques Chaban-Delmas ou des...
1: Thierry Leluron ?
0: Eh oui, Thierry Leluron, c'est Sylvie qui est qualifiée pour le face-à-face.
2: Marie-Christine.
0: Christine a quitté le jeu, nous continuons le face-à-face en compagnie de Yves et de Sylvie. Alors, un thème sport.
2: Je prends.
0: Nous cherchons un sport auquel est consacré depuis 1899 le tournoi appelé All England. Je suis pratiqué par deux ou quatre joueurs sur un terrain de 13,40 m sur 6,10 m.
2: Le badminton.
0: Le badminton. De religion pour Sylvie.
1: Je laisse.
0: Nous cherchons un personnage biblique originaire de Gath. Évoqué au chapitre 18 du premier livre de Samuel, j'ai été peint par le Caravage dans un tableau conservé à la galerie Borghese à Rome, où on ne voit que ma tête. Guerrier, philistin, mesurant 6 coudées et un empan, soit plus de 2,90 m, je défie chaque jour pendant...
2: Dalila ?
0: Non. 40 jours.
1: Goliath ?
0: Eh oui.
2: Ah oui, merde. J'ai confondu.
0: T'avais une chance sur deux.
2: David et Goliath, oui.
0: La littérature pour Yves.
2: Oui.
0: Grand succès de la littérature mondiale élu en 1994, livre de l'année par le magazine Livre Hebdo. J'ai pour personnages principaux un marchand de cristaux, un voleur, une vieille gitane et un berger baptisé Santiago. Prenant la forme d'un conte initiatique, je raconte le voyage de Santiago d'Andalousie à Gizeh à la recherche d'un trésor. Premier best-seller de l'écrivain brésilien Paulo Coelho, je suis.
2: Oui.
0: Très connu.
2: Oui, très connu, oui.
1: L'alchimiste.
0: Bravo. 3-4. C'est un beau match. Santé-médecine pour Sylvie.
1: Je prends.
0: type d'action notamment encouragée par une journée se tenant le 14 juin, je peux être effectuée jusqu'à 6 fois par an par un homme et 4 fois par une femme, accomplie dans l'Hexagone dans 153 sites fixes et plus de 43 000 collectes mobiles. Je consiste en un prélèvement.
2: Le don de sang.
0: Le don du sang. Oui. De l'histoire pour Yves.
2: Oui.
0: Nous cherchons un conflit ayant eu lieu de 1455 à 1485 afin de contrôler le pouvoir. Je suis déclenchée par l'incapacité à gouverner du roi Henri VI et permet au comte de Warwick de jouer un rôle important aboutissant...
1: La guerre des roses ?
0: Des deux roses.
1: Des deux roses.
0: Le chef a dit oui, moi je m'incline. Gastronomie pour Sylvie.
1: Je laisse. Les Lancastres et les... je sais plus quoi.
0: Produit de la boulangerie partagée par le petit Nicolas avec le chien qu'il nomme Rex dans un récit datant de 1960, je pèse généralement autour de 70 grammes, confectionné avec une...
2: Un croissant ?
0: Non.
1: Un pain au chocolat ?
0: Oui.
1: Une chocolatine ?
0: Oui, oui, pareil. Le petit pain au chocolat. Accepter chocolatine si la réponse arrive alors que le mot ne soit prononcé. Là, et si le joueur peut prouver qu'il est né au sud de la Loire. Non, ce n'est pas ton cas. T'as dit que t'étais né à Paris. De la géographie pour Yves.
2: Oui.
0: Nous cherchons une île découverte par Wallis en 1767. J'ai été nommée Nouvelle Citerre par Bougainville en raison des mœurs paisibles et accueillantes de mes habitants. Culminant au mont Oroena.
2: Tahiti.
0: Eh oui. 11 à 10. Ça va très vite. De l'architecture, je l'ai. Sylvie. Nous cherchons un élément architectural figurant avec l'hermine sur le blason de Saint-Malo adopté en 1615. J'étais en bois ou en métal et me trouvais à l'entrée d'un château fort. Prenant le nom.
2: Une herse.
0: Alors, il est trop fort. Oui, c'était ça ?
4: Oui, c'est bon, oui.
0: Ah, c'était trop tard.
1: Ah bon ?
0: Il a appuyé, ça a basculé. Ah bon. Bon, ben, je sais pas.
1: Oui, non. Bah, bon.
0: Lorsque j'étais de 1, bon, les rainures verticales. Voilà.
2: Une herse.
0: Bravo ! Le super champion du jour. C'est Yves Desbroches. La séance de questions pour un champion est terminée. Sylvie prendra bientôt sa revanche. Nous vous invitons à venir vous amuser avec nous, comme joueur ou comme spectateur, les mercredis à 18h dans notre salle de la Citadelle. Vous pouvez écouter Questions pour un champion sur Neptune FM les mardis et les jeudis à 17h15 ou en podcast au jour et à l'heure de votre choix. Bonne soirée à tous.
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2: 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Il est 18h à Paris, 16h en temps universel.
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2: Bonsoir à toutes et à tous. Je suis ravie de vous retrouver pour cette édition. À la une, l'Europe qui doit développer ses propres vols habités pour aller dans l'espace. C'est du moins ce que pense le président français, Emmanuel Macron. Il l'a dit ce jeudi à Paris, en clôture d'un sommet consacré justement à l'espace. Depuis hier, le président américain tente de mobiliser les électeurs à la convention du Parti républicain. Donald Trump, qui a aussi rendu hommage à Charlie Kirk, cette figure de la droite nationaliste qui avait contribué à sa réélection et qui a été assassinée l'an dernier. La tapisserie de Bayeux est exposée depuis ce matin au British Museum de Londres. Cette œuvre raconte la conquête de l'Angleterre par les Normands. Elle suscite un engouement exceptionnel chez les Anglais, vous l'entendrez. Et puis la flamme olympique a été allumée ce jeudi à Athènes en vue des Jeux Olympiques de la jeunesse de Dakar qui débuteront le 31 octobre. Pour l'ancien champion Ibrahim Awad, c'est une fierté de ramener la flamme au Sénégal.
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2: Le sommet international dédié à l'espace s'est achevé ce jeudi à Paris. Cette réunion a notamment été l'occasion pour l'Union européenne de s'afficher comme un acteur de poids, un acteur important qui veut concurrencer les grandes puissances dans ce domaine. L'Europe espère avoir ses premiers vols habités d'ici 10 ans. Charlotte Cosset.
4: Face à la concurrence américaine, le président Macron l'assure, l'industrie européenne doit travailler de concert.
5: Si l'Europe ne joue pas ensemble, si elle ne joue pas ensemble pour sécuriser ses volumes, avoir cette visibilité et sécuriser ses lancements institutionnels, elle ne pourra pas construire sa compétitivité.
4: Un constat partagé par la commissaire européenne Ursula von der Leyen.
6: And this is why.
7: C'est pourquoi, en collaboration avec l'Agence spatiale européenne, nous nous engageons en faveur d'une nouvelle vision européenne de l'accès à l'espace, afin de regrouper la demande européenne et de jouer le rôle de client de référence pour les lancements européens. C'est ainsi que nous préservons la compétitivité du secteur du transport spatial en Europe et que nous conservons notre accès indépendant à l'espace.
4: Et pour rendre cette ambition concrète, l'Europe s'est dotée d'un nouveau fonds de 5 milliards d'euros pour investir dans les technologies stratégiques. La Commission a également proposé pour son prochain budget de long terme un financement 5 fois supérieur au précédent.
2: Précision signée Charlotte Cosset. Au moins 3 morts et 34 blessés dans une frappe russe en Ukraine. Une frappe sur un centre commercial dans la ville de Pavlograd, dans le centre-est du pays. Les rues étaient bondées à ce moment-là, a précisé le ministre ukrainien de l'Intérieur. Aux États-Unis, les républicains sont réunis depuis hier à Dallas, au Texas. Donald Trump organise ce rassemblement sur 2 jours pour mobiliser les électeurs à moins de 2 mois des élections de mi-mandat, des élections cruciales, car c'est là que se joue le contrôle du Congrès américain. Le président a vanté son bilan. Il a aussi rendu hommage à Charlie Kirk, cette figure conservatrice de la droite nationaliste chrétienne qui a été assassinée par balle l'année dernière. Charlie Kirk, avec son organisation Turning Point USA, avait contribué à la réélection de Donald Trump, notamment en mobilisant les jeunes électeurs. Et un an après sa mort, son militantisme politique et son héritage demeurent, comme a pu le constater notre envoyé spécial Édouard Maille.
6: Parmi les nombreux vêtements rouges, la couleur des Républicains, Chris Ryan en porte un noir avec la figure de Charlie Kirk. Pour ce cadre du Parti Républicain dans le Massachusetts, le travail de Charlie Kirk auprès des jeunes était essentiel.
8: Ce n'est plus le Parti Républicain de nos parents ou grands-parents. Ce n'est plus seulement un parti de personnes âgées et blanches. Partout où je vais, je vois des gens de différentes origines, de différentes couleurs de peau, avec des parcours différents. Charlie Kirk y a contribué, notamment auprès de la génération Z et des millennials.
6: Charlie Kirk organisait notamment des débats avec des étudiants, et pour James Ryan, ces discussions sont plus difficiles à trouver aujourd'hui.
9: Et c'était une bonne chose. C'est vraiment ce dont nous avons besoin. Au lieu d'avoir constamment un discours à sens unique, comme c'est le cas dans la majorité des médias.
6: Lors de sa prise de parole, Donald Trump lui a aussi rendu hommage et a dénoncé ceux qui s'étaient réjouis de sa mort.
10: Pendant un bref instant, la gauche radicale a laissé tomber son masque et vous avez vu qui elle était vraiment. Et aujourd'hui, ces mêmes personnes cherchent à prendre le pouvoir lors de cette élection et elles votent toutes démocrates.
6: La veuve de la figure conservatrice, Erika Kirk, était également dans la salle. Elle préside désormais l'organisation militante fondée par Charlie Kirk, organisation qui compte jouer un rôle clé dans les élections de mi-mandat. Édouard Maille, Dallas, RFI.
2: Au Yémen, les rebelles houthis ont pris le contrôle de la ville de Mokhra sur la mer Rouge, une avancée notable dans leur progression vers le détroit de Bab el-Mandeb. Les affrontements entre forces pro-gouvernementales et rebelles pro-iraniens ont fait des centaines de morts depuis la semaine dernière. Au Mali, cette attaque ce matin contre un camp militaire de Djoura dans la région de Mopti, dans le centre du pays. Attaque revendiquée par les djihadistes du Jnim qui sont liés à Al-Qaïda et qui affirment avoir pris le contrôle du camp avant de repartir, ce que confirment plusieurs sources locales à RFI. Il n'y a pas de bilan pour le moment, mais dans un communiqué diffusé à la mi-journée, l'armée malienne indique qu'une riposte est en cours.
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2: Après avoir passé près de 1000 ans en France, la tapisserie de Bayeux est exposée pour la première fois au Royaume-Uni. La colossale broderie de 70 mètres de long raconte la conquête de l'Angleterre par les Normands. Elle est exposée à Londres depuis aujourd'hui au British Museum et elle le sera jusqu'en juillet 2027. Mais l'événement affiche déjà complet jusqu'à la fin de l'année. Londres demandait depuis très longtemps à ce que la tapisserie traverse la Manche. C'est désormais chose faite et les premiers visiteurs mesurent l'ampleur de l'événement comme cette femme qui est venue habillée en robe du soir.
11: J'ai vraiment hâte et de penser à toutes ces femmes qui ont brodé cette tapisserie, leur art qui a tenu plus de 1000 ans. Je trouve cela vraiment merveilleux. Je me suis habillée exprès pour l'occasion. Je ne pouvais pas aller voir la tapisserie de Bayeux dans mes vêtements du quotidien. Après tout, je représente les Saxons et je viens dire à ces satanés normands qu'on n'a pas laissé tomber. Les Saxons sont toujours là. J'étais 45 millième dans la queue quand j'ai pris les tickets, donc je suis très surprise d'avoir réussi. Je veux voir la tapisserie depuis des années. J'ai tellement de livres qui en parlent, j'en ai même pris un avec moi qui explique tout scène par scène. Je lis des choses à son sujet depuis tellement longtemps, je crois que je vais être submergée par l'émotion maintenant que ça arrive pour de vrai. C'est un objet exceptionnel, c'est extraordinaire de voir un objet si vieux avec encore de telles couleurs et qui raconte une histoire aussi importante. Et c'est assez équilibré entre les Normands et les Anglais, en fait.
2: Des témoignages recueillis à Londres par Léa Boutin-Rivière. La cérémonie d'allumage de la flamme olympique s'est tenue aujourd'hui à Athènes. Cérémonie en vue des Jeux Olympiques de la Jeunesse, les JOJ de Dakar, débuteront le 31 octobre. La flamme a été remise au comité organisateur des JOJ. Pour son coordinateur, Ibrahim Awad, c'est beaucoup d'émotion. L'ancien champion d'Afrique du 400 mètres est impatient que la flamme arrive au Sénégal.
12: Venons de vivre à Athènes un moment fort d'émotion. Dès que nous arrivons à Dakar demain soir, le lendemain après la présentation au chef de l'État et aux autorités, la flamme sillonnera le pays. 3600 kilomètres vont être parcourus à travers le Sénégal. Elle sillonnera partout, elle ira partout, elle ira dans les coins les plus reculés pour nous permettre véritablement de faire vivre encore, s'il était encore besoin, à cette jeunesse sénégalaise, au peuple sénégalais, cette ferveur que constituent les Jeux Olympiques de la jeunesse. Nous n'oublions pas l'Afrique, nous n'oublions pas les autres pays africains qui sont en train de vivre ce moment avec nous en ce moment, qui l'attendent avec ferveur et qui tous, pour un très grand nombre.
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2: Bonjour à tous et bienvenue dans cette nouvelle chronique culture de la Pokitech. Aujourd'hui, je vais vous parler du tome 2 de la saga Les Mystères d'Eversend, intitulé La Promise. Donc c'est un thriller fantastique pour un lectorat adulte qui a été écrit par l'auteur français Victor Dixen. Il s'agit du deuxième tome de la saga Les Mystères d'Eversend, qui est terminé en 4 tomes. Il est paru le 2 avril 2026 aux éditions Robert Laffont avec 356 pages et il existe également une version numérique de ce titre, ainsi qu'une version audio de 580 minutes lue par Marion Perronnet et proposée par les éditions Lizzie. Donc voici un petit résumé de la saga pour ceux qui ne la connaîtraient pas. Birdie Baker, étudiante sans le sou, tombe sur une offre d'emploi de suivante pour une vieille dame habitant l'état de Rhode Island. En plein mois de janvier, elle débarque à Eversend, presqu'île au charme suranné où semble régner un printemps perpétuel. C'est le fief des Rosemore, très puissante et très secrète dynastie de la Old Money américaine. Birdie n'a peut-être pas seulement été recrutée pour servir de demoiselle de compagnie, mais aussi pour devenir la suivante sur la liste, la dernière d'une longue lignée de jeunes femmes attirées au manoir, comme des papillons dans une plante carnivore. En répondant à la petite annonce, a-t-elle signé son arrêt de mort ? Donc voici maintenant le résumé de ce tome 2. Sous le printemps éternel d'Eversend, macère d'inavouables secrets. En choisissant d'affronter les maléfices ancestraux d'Eversend, Birdie Baker met en jeu non seulement sa vie, mais aussi son âme. Le compte à rebours est lancé avant le point de non-retour. Les ombres du passé ne sont pas les seuls dangers qui menacent Birdie. Les vivants constituent des adversaires tout aussi redoutables. Acculée par des forces qui la dépassent, emportée par des sentiments qu'elle ne maîtrise plus, la jeune femme perd pied. Et si son unique issue était d'intégrer la famille qu'elle déteste entre toutes, les Rosemore. Donc concernant maintenant mon avis, j'avais beaucoup aimé l'intrigue et l'ambiance sombre du premier tome et j'avais hâte de découvrir ce que la suite allait me réserver. J'ai globalement aimé à hauteur du volume précédent, même si j'ai eu quelques petites choses qui m'ont frustrée, notamment le fait que l'auteur nous donne quelques réponses à nos questions, tout en nous laissant nous en poser une tonne d'autres à mesure que les pages défilent. Donc c'est toujours aussi effrayant, oppressant et inquiétant, nos certitudes sont balayées à plusieurs reprises, tant on n'arrive pas à savoir à qui on peut vraiment faire confiance, et on n'a qu'une seule hâte, c'est que Birdie fiche le camp de ce foutu manoir. C'était sympa d'en apprendre plus sur toute la famille Rosemore, même si je dois avouer que j'ai eu énormément de mal à me souvenir de qui était qui tant il y a de noms. Et le petit bémol qui m'avait déjà fait un petit peu grimacer dans le premier tome, c'est la romance qui est proposée, qui me laisse toujours autant de marbre, tant elle donne l'impression de sortir de nulle part. Et puis bon, moi personnellement, je suis surtout là pour découvrir les secrets des Rosemore, pas pour avoir de la romance. Quoi qu'il en soit, j'accorde la note de 4 sur 5 à cette suite. Voilà, donc je rappelle que la saga Les Mystères d'Eversend, qui a été écrite par l'auteur français Victor Dixen, est à retrouver aux éditions Robert Laffont, une série terminée en 4 tomes. C'est tout pour la chronique d'aujourd'hui, j'espère qu'elle vous aura plu. Je vous donne rendez-vous dès demain pour une nouvelle émission de la Pokitech. Sur ce, bye bye!
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2: Jeudi 10 septembre, bonsoir à tous, soyez les bienvenus. C'est l'heure de la session soirée de l'info sur RFI. C'est parti pour 3 heures d'actualité. Allez, le programme de ces 3 heures d'actualité, le grand reportage d'abord dans 10 minutes qui ce soir nous emmènera dans le sud du Japon, à Okinawa, île connue pour abriter des bases américaines. Ce qui pose question, ce sera d'ailleurs un enjeu des élections pour le gouverneur d'Okinawa qui se dérouleront ces élections ce dimanche. Ce sera avec Adrien Guillaume Padovan. Juste après le débat du jour, ce soir on va parler des BRICS. Un sommet a lieu en fin de semaine, les BRICS et cette alliance. Hein, historiquement, le Brésil, la Russie, l'Inde, la Chine et l'Afrique du Sud rejoint ces dernières années par l'Iran et les Émirats Arabes Unis, des pays aux intérêts divers. On l'a notamment vu dans la récente guerre en Iran, et des différences qui progressent avec la récente guerre notamment. D'où notre question ce soir, qu'est-ce qui unit encore les BRICS? Quel est leur poids aujourd'hui? Quel avenir? Eh bien, toutes ces réponses, ce sera dans 30 minutes. Dans une heure, le grand journal du soir et le dossier qui évoquera les Jeux Olympiques d'hiver de 2030 dans les Alpes, avec ce coup de tonnerre annoncé aujourd'hui, le départ du président du comité d'organisation, Edgar Gros. Au Piron, 18h30, temps universel, Afrique Soir, première édition de ce jeudi.
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2: À 19h10, temps universel, dans 2h10, le grand entretien du soir avec Olivier Grondeau, ancien otage en Iran. Il va raconter sa détention, comment tenir enfermé pendant 2 ans et demi dans une prison iranienne. Il sera avec Frédéric Genot. Et puis, Accent d'Europe, on est à 3 jours des élections en Pologne, où l'immigration est un thème clé. Reportage à Varsovie, la capitale, où l'extrême droite renforce le sentiment anti-ukrainien. Reportage également en Suède, où ce sujet de l'immigration s'impose de plus en plus. Tout cela, ce sera à 19h40, temps universel. Voilà pour le programme pour l'heure 17h de TU. Bonsoir Charlotte de Rouen.
4: Bonsoir Romain, bonsoir à tous.
2: L'heure de votre journal est à la une ce soir, ce rapport qui dénonce l'utilisation par Israël de munitions au phosphore blanc dans le sud du Liban.
4: Un rapport de l'ONG Human Rights Watch et de la Clinique internationale des droits humains de la faculté de droit de Harvard. Les deux organisations évoquent un coût humain inacceptable et soulignent l'urgence de réguler ces armes dévastatrices par un nouveau traité international. Paul Ralifé.
5: Dans un rapport de 45 pages, Human Rights Watch et Harvard recensent 23 incidents vérifiés d'utilisation par Israël de munitions au phosphore blanc dans le sud du Liban entre mars et mai 2026. Les deux organisations expliquent que ces munitions tirées au-dessus de zones habitées explosent en l'air et frappent aveuglément, rendant toute distinction entre combattants et civils impossible, ce qui constitue une violation directe du droit international selon le rapport. Le texte explique que ces munitions infligent des brûlures atroces et génèrent des traumatismes physiques, psychologiques et socio-économiques à vie. S'enflammant au contact de l'oxygène, le phosphore blanc peut se rallumer lorsque des fragments présents dans le corps sont de nouveau exposés à l'air. Le Conseil national de la recherche scientifique au Liban avait indiqué en juin que 175 hectares de terres agricoles avaient été incendiés en 2026 par ce type de munitions. L'utilisation du phosphore blanc dans les guerres ne fait actuellement l'objet d'aucun traité spécifique. Human Rights Watch et Harvard ont donc appelé les États à se saisir de cette question lors de la réunion annuelle sur le désarmement de l'Assemblée générale des Nations Unies prévue en octobre à New York. Paul Khalife, Beyrouth, RFI.
4: Au Yémen, les rebelles houthis ont pris le contrôle de la ville de Mora sur la mer Rouge. Une avancée notable dans leur progression vers le détroit de Bab el-Mandeb. Les affrontements entre forces pro-gouvernementales et rebelles houthis pro-iraniens ont fait des centaines de morts depuis la semaine dernière. Au moins 3 morts et 34 blessés dans une frappe russe en Ukraine. Une frappe sur un centre commercial dans la ville de Pavlograd, dans le centre-est du pays. Les rues étaient bondés. Voilà ce qu'a précisé le ministre ukrainien de l'Intérieur. Sur le front russe, de nombreux étrangers ont été enrôlés dans l'armée de Vladimir Poutine, bien souvent sous la contrainte des soldats étrangers victimes d'un crime de traite d'êtres humains. C'est la conclusion d'une enquête menée par Amnesty International. L'ONG a pu rencontrer des prisonniers de guerre en Ukraine et confirme les méthodes employées par le Kremlin pour compenser ces pertes humaines sur le front. Les explications de Julien Chavanne.
6: C'est une histoire que RFI a déjà racontée, celle de ces Camerounais, de ces Cubains ou encore de ces Égyptiens partis pour la Russie, attirés par des offres d'emploi trop belles pour être vraies. À l'arrivée, passeport et téléphone confisqués, documents signés à la va-vite et départ pour une formation militaire express. Quelques semaines plus tard, les voici sur le front ukrainien, de la chair à canon, résume Amnesty International. Il serait 28 000 étrangers à combattre sous l'uniforme russe, selon les autorités ukrainiennes. Leur profil, un homme de moins de 40 ans, en manque d'argent, originaire du sud global, Brésil, Colombie, Cuba, Égypte, Sierra Leone, Somalie, Afrique du Sud. Doublement victimes de la précarité de leur vie au pays et de l'enrôlement de force par une puissance étrangère, dénonce l'ONG. Le Kremlin est prêt à tout, le mensonge, la violence, dit le rapport, pour compenser ses pertes sur le terrain. On estime qu'entre 30 000 et 35 000 hommes sont tués ou blessés chaque mois. L'Ukraine fait aussi appel à des étrangers pour remplir ses rangs, mais le processus est public, transparent, un site internet et des salaires aussi élevés que les risques, jusqu'à 10 000 dollars par mois pour un soldat en première ligne.
4: Julien Chavanne. Au Mali, cette attaque ce matin contre le camp militaire de Djoura dans la région de Mopti, dans le centre du pays, attaque revendiquée par les djihadistes du JNIM qui sont liés à Al-Qaïda et qui affirment avoir pris le contrôle du camp avant de repartir, ce que confirment plusieurs sources locales. Il n'y a pas de bilan pour le moment, mais dans un communiqué diffusé à la mi-journée, l'armée malienne indique qu'une riposte est en cours. En République démocratique du Congo, au moins 14 écoliers ont été tués dans l'incendie de leur établissement à Bukavu. Les élèves étaient en classe lorsque le feu s'est déclaré. Plusieurs enfants ont été piétinés dans la bousculade. Il y a de nombreux blessés. Les établissements scolaires sont complètement détruits. Dans l'actualité économique, cette annonce d'Apple, la marque à la pomme, a dévoilé hier un iPhone pliable, un smartphone à 2 000 $ destiné à concurrencer dans ce créneau les constructeurs asiatiques. Mais ce n'est pas la seule chose inédite qu'a décidé la marque à la pomme. Aurélien Devernois.
7: Si vous aviez prévu d'acheter un iPhone 9 d'une génération précédente à prix cassé, suite aux nouvelles sorties, vous allez en effet être déçu. Pour la première fois, Apple augmente les tarifs de ses modèles des années précédentes et parfois dans des proportions importantes. Si l'iPhone 16 128Go ne prend par exemple que 50€, l'iPhone Air 1Tera augmente lui de 350€. En cause, la flambée des microprocesseurs, le prix des puces mémoire a progressé de 400% depuis l'an dernier et ce, pour plusieurs raisons. Tout d'abord, Apple fait face à la concurrence des géants de l'intelligence artificielle. Leurs besoins en composants sont énormes et vident le marché, d'où l'augmentation des prix qui touche tout le secteur de l'électronique. La perturbation des chaînes d'approvisionnement liées aux tensions géopolitiques pèse également lourd. Mais Apple, avec ses confortables bénéfices et son statut de deuxième valorisation boursière mondiale, aurait sans doute pu amortir ce choc. Sauf que la marque doit aussi massivement investir dans l'intelligence artificielle. Tous les moyens sont donc bons pour gonfler ses revenus et ce n'est sans doute pas fini, le prix des microprocesseurs devrait encore augmenter en 2027.
4: Aurélien Devernois. C'est la fin d'une série allemande culte lancée il y a près de 10 ans, la dernière saison de Babylone Berlin sur la fin de la République de Weimar et l'ascension du nazisme. Elle démarre ce soir, ironie du calendrier, son lancement intervient quelques jours seulement après une victoire historique depuis 1945 de l'extrême droite, justement dans une région allemande. Guillaume Thibault.
8: Le maréchal Hindenburg vient de nommer Hitler comme chancelier. Avec la dernière saison de Babylone Berlin, c'est une fresque des dernières années de la République de Weimar qui s'achève. 48 épisodes au total sur la fragilité d'une démocratie marquée par les traumatismes de la Première Guerre mondiale, l'hédonisme libertaire des folles nuits berlinoises, les violences politiques dans les rues, la misère du prolétariat et la montée du nazisme. Inspiré des romans policiers à succès de Volker Kutscher, la série culte lancée en 2010 2017 raconte les enquêtes et les amours du commissaire Gereon Rath et de sa partenaire Charlotte Ritter. Babylone Berlin était un succès mondial. La série a été diffusée dans environ 140 pays. Un succès qui s'explique par sa qualité, mais aussi par l'intérêt suscité par cette période cruciale de l'histoire.
9: Je ne connaissais pas avant. J'ai regardé la série avec ma colocataire et j'ai trouvé ça génial.
8: La Française Zao de Sagazan se produit dans cette dernière saison. Elle interprète, lors d'un passage du commissaire Rath à Paris, une des chansons phares de la série « En cendres, en poussière ». Pascal Thibault, Berlin RFI.
4: Voilà, série culte Babylone.
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10: La Fabrique sur l'Île-Dieu, c'est un espace polyvalent d'exposition, de vente, d'échange, de rencontres qui regroupe une vingtaine d'artisans créateurs. Il est Benoît Gabory, président de l'association, bonjour.
11: Bonjour Roland.
10: Nadia Delay, en charge de la communication, bonjour.
12: Bonjour Roland.
10: On l'a dit, actuellement, la Fabrique, c'est bien une vingtaine de créateurs et d'artisans ilaises.
11: Oui, tout à fait. Aujourd'hui, nous sommes exactement 25. Alors, je voudrais juste préciser, tu nous as présenté, moi, comme président de la Fabrique. C'est vrai, mais je suis président parce que, dans nos statuts, obligatoirement, il faut un président dans l'association. Et c'est le seul rôle que j'ai. Je n'ai pas de décision particulière, on a un fonctionnement collégial où tout le monde décide ensemble. Mais quand il faut signer un papier, bah, c'est moi qui dois le signer en bas à droite.
12: Et oui, et moi de la même manière, je représente l'équipe communication. Voilà, on a plusieurs pôles et je suis la représentante aujourd'hui de cette équipe-là.
10: 25 artisans créateurs dans quel domaine d'activité ?
12: Dans tout domaine confondu, on a des céramistes, des personnes qui travaillent la vannerie, on a des photographes.
11: Oui, on a également des bijoux. Nadia fait des cyanotypes, c'est très intéressant. Je vous
10: recommande. C'est quoi des cyanotypes, Nadia ?
12: Alors, c'est une technique qui permet en fait de révéler des végétaux sur un papier qu'on enduit d'une solution photosensible. Et voilà, on va.
10: C'est une sorte de photographie, non ?
12: Exactement. C'est une technique qui s'apparente à la photographie.
11: Pour les gourmands, il y a les chocolats de la maison d'Oya. Il y a également la ferme d'Émilie qui est présente et qui vend ses tisanes, ses confitures, ses coulis, ainsi qu'un certain nombre d'objets fabriqués avec la laine des moutons.
12: On a un pôle multimédia aussi dont tu fais partie.
11: Ce n'est pas vraiment des artisans, mais on est deux avec Édition Ilaise et Bénédicte pour les petits bonheurs de l'Île-Dieu, les jolis petits livres pour enfants.
10: De la musique aussi avec Clément ?
12: Clément, non, ne fait plus partie de...
11: Il nous a quittés il y a un an. C'est vivant la Fabrique, il y a des gens qui sortent, des gens qui arrivent, et ça bouge pas mal. Dans les autres activités, on a aussi des sacs à main, ou des sacs divers et variés.
12: Des sacs pour les vélos.
11: Les sacs pour les vélos en plastique recyclé. Les sacoches de vélos en plastique recyclé.
12: Du macramé.
11: On va oublier quelqu'un et qui va être très triste. La meilleure solution, c'est de venir voir, parce que vraiment, il y a énormément d'activités différentes.
10: C'est très vaste, quoi.
11: Oui.
12: Oui.
10: De nouveaux créateurs, créatrices peuvent-ils ou peuvent-elles rejoindre la fabrique actuellement ?
12: Et oui, en fait, on recrute toute personne, tout artisan ou créatif qui vivrait sur l'île à l'année.
10: C'est une obligation ?
12: Oui, oui, ça fait partie en fait des conditions en fait pour rejoindre ce collectif et c'est vrai que on est désireux d'avoir des personnes qui puissent s'impliquer, tu vois, dans l'aventure, dans l'association. Où on a beaucoup de tâches différentes à faire et voilà, on doit pouvoir être disponible en fait et au service de cette association.
11: Oui, les règles, c'est donc d'habiter à l'année sur l'île et de participer à un des groupes au sein de la fabrique. On a plusieurs groupes, il y a un groupe communication dont fait partie Nadia, un groupe vitrine et agencement
12: oui.
11: Qui fait en sorte que la fabrique soit un lieu joli et agréable pour les gens qui nous rendent visite.
12: D'ailleurs, on a une nouvelle vitrine tout récemment en fait, on vous invite à aller la découvrir. Et puis, on a aussi un pôle conciergerie, hein, qui permet... Conciergerie, c'est tous les petits détails techniques, les clés, enfin voilà, toutes les petites choses, en fait, qui ne rentreraient pas dans telle ou telle équipe.
11: La logistique au quotidien, ouais. Pour être sûr que ça fonctionne.
10: Comment rejoindre la fabrique pour ceux et celles qui nous écoutent, s'ils sont créateurs ou producteurs ilais ?
12: C'est très simple. Il suffit de venir retirer un dossier de candidature au comptoir de la fabrique, auprès de notre fabuleuse Fabienne, et puis ensuite de le remplir et de nous le remettre. Pour ceux qui seraient un peu plus timides, vous avez aussi la possibilité de nous écrire. Vous allez sur le site www.lafabriqueux.com. Vous allez dans la rubrique contact et vous pourrez remplir un formulaire. Voilà, nom, prénom et puis message. Et on se fera un plaisir de vous y répondre.
11: Alors, en complément, c'est bien de faire ça d'ici la fin du mois de septembre. Normalement, on clôture les inscriptions fin septembre. Si on n'a pas beaucoup de candidats et que quelqu'un se présente le 3 octobre, on ne va pas forcément lui dire non, mais essayez quand même vous inscrire.
12: On fera une exception.
10: Est-ce que vous recherchez un ou une artisan créateur bien spécifique ?
12: C'est très ouvert, hein ?
11: Oui, c'est complètement ouvert. Alors, en complément de ces artisans qui nous rejoignent de manière durable pour vivre l'année complète avec nous, on a également un système d'invités.
12: Oui, on a un espace invité qui permet à des personnes qui ne sont pas à la fabrique à l'année de pouvoir présenter leur travail durant un mois avec un vernissage.
10: Actuellement, il y a une personne ?
12: Et oui, on a les senteurs d'Émilie actuellement. Je vous invite à venir la découvrir.
10: C'est des bougies ?
12: Des bougies parfumées. Des bouquets, c'est absolument génial. Ça sent, la fabrique sent super bon.
11: Ah oui, autour de son stand, c'est envoûtant, les odeurs. Pour ces personnes-là, il y a une exception, on peut accepter des gens qui ne résident pas à l'année sur l'île-dieu pour ces invités pendant un mois.
12: On aura d'autres invités, effectivement. On va s'intéresser aux insulaires. On va faire organiser un événement.
10: Une table ronde ?
12: Une table ronde, exactement. Pour parler en fait des problématiques liées à l'insularité en tant que créateur. On aura une dégustation aussi. Donc toute l'année, c'est vrai que là, c'est les insulaires. Au moment de Noël...
10: Les insulaires, c'est le 19 et 20, ces animations à la fabrique. C'est le 19 ou le 20 ?
12: C'est le 19.
11: À 16h30,
12: exactement.
11: Pour être précis. Donc,
10: c'est précis.
11: y a tellement de choses à faire, il faut bien l'entendre dans son agenda. Donc à 16h30, venez à la fabrique pour échanger et vous rencontrerez des artisans, des créateurs de toutes les îles avec qui on échangera sur les enjeux de créer sur une île. Et le thème des insulaires cette année est lié au travail des femmes sur les îles. Et comme la fabrique est très majoritairement féminine, on doit être 3 garçons, je crois, sur les 25 aujourd'hui.
12: Oui, je crois. Mais...
11: Donc, ça tenait beaucoup à cœur de tous les membres de la fabrique d'organiser cet événement.
10: Quel coût pour rejoindre la fabrique ?
12: Il faut compter un coût mensuel d'une trentaine d'euros, mais tout dépend en fait de la taille du stand.
11: En fait, il y a trois coûts.
12: Oui.
11: Il y a un loyer qui dépend de la taille de stand, donc qui peut aller de 30

0: Exactement. On vous prépare
1: des animations pour Noël.
0: Il y aura un petit événement qui reste encore pour l'instant, voilà, à découvrir. Mais on aura, oui, une animation autour de Noël.
1: Nadia et Benoît, on retrouve toutes les informations de la fabrique sur votre site internet.
2: Il y a un site internet et une page Facebook et une page Instagram animée de manière dynamique par le groupe communication. Une autre solution, c'est de venir nous voir. Pour ceux qui ne sauraient pas où on est dans l'ancienne caserne des pompiers, juste avant le Super U.
1: Rue des Usines, pour être précis.
2: Rue des Usines, dans un beau local qui nous est loué par la mairie.
0: Ouais.
2: On est très reconnaissants.
0: Oui, tout à fait. Donc, c'est vraiment un bel endroit et on vous invite à venir le découvrir.
1: Au mois de septembre, octobre, vous êtes ouvert tous les jours?
0: Sauf le dimanche
2: et le lundi. On ouvre du mardi au samedi, oui.
1: Les horaires sont à retrouver sur lafabriqueyeutoutenattaché.com. Nadia et Benoît vont se dire au revoir. Vous recherchez des artisans créateurs. Vous pouvez nous rappeler le principe, comment vous rejoindre?
0: Tout à fait. On recherche des artisans créateurs qui pourraient venir retirer leur dossier de candidature au comptoir de la fabrique auprès de Fabienne ou en laissant un message sur le site internet.
2: Et après, ils seront contactés par le groupe accueil qui leur expliquera tous les détails du fonctionnement de la fabrique. L'engagement de venir participer aux activités et qui fera un dossier de synthèse pour que les créateurs puissent être confirmés et sélectionnés par l'intégralité de la fabrique.
1: Benoît Gavory, président de l'association, merci beaucoup.
2: Merci Roland de nous avoir accueillis.
1: Nadia Delay, en charge de la communication, merci beaucoup également, à très bientôt.
0: Merci Roland.
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0: 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Il est 20h. 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
2: Lors du grand journal du soir, bonsoir Christophe Paget.
3: Bonsoir Romain, bonsoir à toutes et à tous.
2: Le Yémen à la une, les rebelles houthis prennent le contrôle de la ville de Mocha sur la mer Rouge.
3: Oui, vers le détroit stratégique de Bab el-Mandeb. Les houthis, selon qui l'Arabie Saoudite a mené plusieurs dizaines de frappes au Yémen ces dernières 24 heures. Les précisions d'Oriane Verdier dès le début de ce journal. Aux États-Unis, dernier jour du grand rassemblement organisé par le président américain avant les élections de mi-mandat. Hier, lors de son intervention, Donald Trump a promis $5000 à chacun des électeurs en cas de victoire des Républicains. Pendant ce temps, le gouverneur démocrate de Californie, Gavin Newsom, promulgue lui deux lois qui vont à l'encontre de la dérégulation totale prônée par Donald Trump. Elles instaurent, et c'est une première, un cadre réglementaire pour l'intelligence artificielle.
2: Ce sera le dossier de ce 20h. On va parler des Jeux Olympiques d'hiver 2030 qui se dérouleront en France.
3: Oui, et si on en parle, c'est parce que ces JO n'ont plus de patron. Edgar Gros-Piron, très critiqué pour son mode de gouvernance, eh bien il a démissionné. Pas de personnalité favorite pour prendre la suite, même si des noms circulent, nous dira Christophe Diremzian. Enfin, nous irons à Londres, à la rencontre des premiers visiteurs de l'exposition sur la tapisserie Bayeux. Exposition qui est ouverte aujourd'hui au British Museum.
2: Et puis après ce grand journal du soir, on va dresser le portrait de celui qui est présenté comme le grand rival du premier ministre israélien Benjamin Netanyahou à l'occasion des prochaines élections législatives en Israël, qui auront lieu le 27 octobre. On parle de Gadi Eisenkot, ancien chef d'état-major israélien, et on sera en ligne pour en parler avec la correspondante en Israël de l'hebdomadaire français Le Point. Et pour débuter, donc, le Yémen et cette avancée des rebelles houthis qui ont pris la ville de Mocha.
3: Oui, la ville de Mocha sur la mer Rouge, ville stratégique qui permet à ses alliés de l'Iran de continuer leur progression vers le détroit de Bab el-Mandeb. Détroit de plus en plus stratégique depuis le verrouillage de celui d'Hormuz par l'Iran. Jusqu'ici, les houthis contrôlaient une grande partie du nord du pays, mais ils n'avaient pas encore de secteur qui donne directement sur Bab el-Mandeb. Oriane Verdier.
4: Jusqu'alors, les rebelles contrôlaient une grande partie nord du pays, le long de la mer Rouge. Aujourd'hui, ils s'approchent progressivement de la pointe sud et donc de Bab el-Mandeb. Ce passage relie l'Asie à l'Europe via la mer Rouge et le canal de Suez. Alors que leur allié iranien a verrouillé le détroit d'Hormuz, les Houthis pourraient être en capacité donc de verrouiller Bab el-Mandeb, fermant ainsi les vannes du commerce maritime mondial. Ils ont déjà prouvé leur capacité de nuisance sur le commerce international sur la mer Rouge. Reste à savoir s'ils seront en mesure de conserver le contrôle de Mocha et sa région. Si les forces gouvernementales semblent avoir été surprises par cette offensive, elles pourraient rapidement répondre appuyées de leur allié saoudien. Les Houthis ont d'ailleurs accentué cette semaine la pression sur le voisin saoudien avec une attaque d'ampleur. Pour l'heure, Riyad se contente de riposter en visant les lignes de front en appui aux forces gouvernementales et non le cœur du pouvoir houthi, notamment la capitale Sanaa.
3: Et selon les rebelles houthis, l'Arabie Saoudite a mené en 24 heures 64 frappes au Yémen. À Gaza, les attaques israéliennes continuent, malgré le cessez-le-feu signé il y a maintenant un an, en octobre 2025. La nuit dernière, c'est une famille de 4 personnes, dont 2 fillettes, qui a été tuée par une frappe dans le secteur de Beth Laya, dans le nord de la bande de Gaza. En 3 ans, selon le ministère de la Santé de Gaza, plus de 73 000 personnes ont été tuées.
2: En Russie, il est accusé de complot présumé. Un agent de sécurité de l'ambassade britannique a été arrêté.
3: Oui, un Russe que Moscou soupçonne de préparer des actes de sabotage et de terrorisme contre des diplomates britanniques à Moscou, pour le compte de Kiev. L'objectif serait en fait d'entraîner le Royaume-Uni dans un conflit direct avec la Russie. Sur le terrain, en Ukraine, une frappe russe sur un centre commercial de l'est du pays a fait au moins 4 morts et 60 blessés aujourd'hui.
2: Allez, on va à présent s'intéresser à ces chiffres qui confirment une réalité méconnue en Europe depuis 2024, la baisse des demandeurs d'asile auprès des pays de l'Union européenne.
3: Oui, selon le dernier bilan de l'Agence de l'Union européenne pour l'asile, ces demandes d'asile ont baissé de 17% sur un an. Au premier semestre 2026, seuls 300 000 dossiers ont été déposés. C'est le plus bas niveau depuis 2021. Daniel Valo.
5: Première explication à cette baisse, selon l'agence de l'UE pour l'asile, la transition politique en Syrie et la chute du régime de Bachar el-Assad. Depuis un an, les demandes d'asile déposées par les Syriens continuent de baisser, ce qui contribue à la décrue générale du nombre de dossiers déposés dans les pays européens. Parallèlement, toujours selon l'agence de l'UE pour l'asile, la guerre au Moyen-Orient et le conflit entre les États-Unis et l'Iran ne se sont pas traduits par une augmentation des demandes. Enfin, l'agence estime que les efforts des pays européens pour coopérer avec les pays d'origine et de transit ont pu jouer un rôle également sur cette décrue du nombre de demandes d'asile. Cette chute de 17% vient donc confirmer une tendance à la baisse des demandes d'asile entamée en 2024. Ce résultat sera d'ailleurs le dernier enregistré par l'agence en amont de la mise en œuvre du pacte immigration entré en vigueur au mois de juin de cette année et qui prévoit un durcissement des conditions d'accueil dans les pays européens. Il intervient par ailleurs dans un contexte européen de montée en puissance des formations de droite et d'extrême droite qui prône de durcir encore davantage la politique migratoire européenne.
6: Daniel Valot, aux États-Unis, à Dallas, c'est le deuxième, ce jeudi et dernier jour, du grand rassemblement organisé par Donald Trump avant les élections de mi-mandat.
7: Oui, des mid-terms qui semblent mal partis pour les républicains, à en croire les sondages, ils perdraient la chambre basse et même peut-être de justesse la chambre haute. D'où ce grand round, normalement organisé uniquement les années présidentielles. Et hier, lors de son intervention à Dallas, eh bien, le président américain a surpris puisqu'il a promis $5,000 par électeur si les républicains conservaient la majorité à la Chambre des représentants. Alors attention, Donald Trump ne parle pas de dons, ce serait illégal, mais de dividendes. Il doit encore prendre la parole ce jeudi.
6: Toujours aux États-Unis, c'est une première. Un État qui promulgue deux textes qui instaurent des garde-fous face aux géants de la tech.
7: Oui, et cet État, c'est la Californie. Et son gouverneur démocrate, Gavin Newsom, va donc à rebours des milliards de dollars investis dans l'intelligence artificielle, de la bulle spéculative qui entoure les géants du secteur, ou encore des discours de Donald Trump qui prône une dérégulation totale pour soutenir les entreprises américaines. Vincent Sourieux, bonsoir.
8: Bonsoir Christophe, bonsoir à tous.
7: En direct de Washington, en fait Vincent, c'est le tout premier cadre réglementaire visant les systèmes d'intelligence artificielle.
8: C'est ça, les parlementaires de Californie, je peux vous le dire, sont très remontés contre l'intelligence artificielle. Ils ont adopté une trentaine de textes au total. On savait que Gavin Newsom, le gouverneur de Californie, n'allait pas toutes les signer parce qu'il doit composer avec les patrons de la Silicon Valley qui sont à San Francisco. Mais il a choisi d'en promulguer deux, ces textes qui instituent des organismes de vérification indépendants, un peu sur le modèle de ce qu'on fait dans l'aéronautique. Ce sont des entités qui auront le pouvoir de tester et d'auditer les systèmes d'intelligence artificielle. Le plus important, c'est que ces cabinets ne pourront avoir aucun lien avec les entreprises d'IA. Pas de contrat, pas de participation pour éviter les conflits d'intérêts, ce qui va forcer l'industrie à s'ouvrir à des experts certifiés par l'État de Californie. Autrement dit, une approche axée sur la transparence qui n'a rien à voir avec ce qu'on avait vu en 2024. À l'époque, Gavin Newsom avait opposé son veto à une loi qui prévoyait, celle-là, des sanctions extrêmement lourdes contre les développeurs d'IA en cas de dérive de leur modèle, comme par exemple des cyberattaques. Newsom avait estimé à l'époque que ce texte allait trop loin et qu'il n'y avait pas encore de base scientifique. Cette fois, c'est beaucoup plus modéré et c'est ce qui lui vaut le soutien de deux géants de l'intelligence artificielle eux-mêmes, Anthropic, qui a créé Claude, et OpenAI, qui a designé ChatGPT. Ces deux sociétés ont applaudi ces textes d'éthique et demandent même qu'un cadre national soit voté au Congrès américain, Christophe.
7: Merci Vincent Sourieux.
6: Il est 20h, bientôt 8 minutes. Ici à Paris, c'est le grand journal du soir avec Christophe Paget. Christophe, on va à présent parler des Jeux Olympiques d'hiver 2030. Ils vont se dérouler dans les Alpes françaises. Et des JO qui n'ont plus de patron.
7: Et oui, Edgar Grandpiron a démissionné aujourd'hui. Il était sur la sellette depuis plusieurs mois déjà. Une démission qui intervient au moment même où se tenait, sans lui, un bureau exécutif du comité d'organisation. Christophe Diremzian, du service des sports de RFI, est en studio pour nous expliquer tout ça. Bonsoir Christophe.
9: Bonsoir Christophe.
7: Christophe, Edgar Grandpiron, champion olympique des bosses en 1992, eh bien, il a fini par subir les conséquences des critiques qui visaient déjà de longue date son mode de gouvernance.
9: Oui, son sort semble d'ailleurs avoir été scellé le 23 juillet lors du précédent bureau exécutif qui avait refusé de valider la nomination de deux cadres dirigeants poussés avec force par le patron du COJOP dans le cadre d'une nouvelle organisation resserrée autour de lui. Ses relations avec certains collaborateurs et acteurs politiques étaient mauvaises de longue date. Point culminant de la crise en plein Jeux Olympiques d'hiver de Milan-Cortina lorsque le directeur général Cyril Linette est poussé vers la sortie car le président ne s'entend pas du tout avec lui. La question de sa propre éviction est alors déjà d'actualité. Elle finit par s'effacer devant les nombreux retards à rattraper dans le projet, mais rien n'est vraiment réglé dans la gestion managériale. Une mission d'inspection de Matignon pointe toujours un isolement entre Edgar Gros-Piron, sa garde rapprochée et le reste de la direction, ainsi que le mal-être de salariés du COJOP. La perte de confiance était visible à tous les niveaux. Il a donc préféré arrêter les frais, même si pour lui, sa décision de partir n'est, je le cite, ni un échec, ni un renoncement.
7: Et cette vacance du pouvoir intervient à quelques jours à peine d'une visite du CIO à Lyon.
9: Et elle fait particulièrement désordre au moment où la commission de coordination de l'instance olympique vient étudier les différents sites possibles des épreuves de glace relocalisées fin mai dans la capitale des Gaules pour la plupart, après avoir tout retiré à Nice, sur fond de profond désaccord avec son maire Éric Ciotti, une péripétie de plus, dans un dossier qui a du mal à avancer. La carte des sites et le programme sportif ont tout de même été actés en juin. L'emblème des Alpes 2030 a été dévoilé et un premier partenaire commercial a été signé. Mais sur le terrain, les chantiers restent nombreux. Or, il ne reste que 3 ans et demi avant le début des Jeux et il n'y a plus personne pour piloter leur préparation.
7: Il y a quand même une question. Est-ce qu'il y a des personnalités favorites pour prendre la suite d'Edgar Gros-Piron ?
9: Non, personne ne vraiment s'impose pour l'instant, même si des noms circulent, évidemment. Celui de l'actuelle présidente du Comité olympique français, Amélie Oudéa-Castéra, l'ancien biathlète Vincent Jay, fin connaisseur du projet, pour avoir porté la candidature au nom de la région Auvergne-Rhône-Alpes avant l'attribution par le CIO, ou encore l'ancien président de la Fédération française de ski, Michel Vion, qui, pour faire consensus et poursuivre une aventure décidément très piégeuse et très politique, en attendant de trouver la bonne personne, l'intérim devrait être assuré à partir de lundi par le directeur général Vincent Roberti.
7: Merci Christophe Guérin-Bion.
6: Également en France, avait lieu aujourd'hui le deuxième et dernier jour du sommet international sur l'espace et le président Emmanuel Macron a pris la parole.
7: Oui, il a été pour le moins énergique et ambitieux puisqu'il a appelé l'Europe à devenir un des tout premiers acteurs mondiaux de l'espace avec de premiers vols habités d'ici 10 ans. Avant cela, dans 2 ans, une capsule cargo européenne qui s'amarre à la Station Spatiale Internationale et le premier atterrissage européen sur la Lune prévu dans 5 ans. Les choix que nous faisons maintenant seront décisifs pour les décennies à venir, a renchéri la présidente de la Commission européenne, Ursula von der Leyen.
6: De l'espace aux océans, un record a été battu aujourd'hui, 10 septembre.
7: Oui, cela fait 100 jours que les températures des océans autour du globe sont constamment au-dessus du précédent record. 100 jours de surchauffe, c'est inédit et c'est lourd de conséquences pour l'environnement, mais aussi pour l'économie. Et avec le phénomène El Niño qui se développe en ce moment, eh bien la situation n'est pas prête de s'arranger. Précision, Simon Rosé.
10: 100 jours de chaleur record pour les océans, le cap est symbolique mais illustre à quel point cette année 2026 est exceptionnelle. Jamais des températures aussi élevées n'avaient été observées aussi longtemps à la surface des mers. Et alors qu'un phénomène El Niño continue de se développer dans les eaux du Pacifique et qu'il s'annonce comme étant l'un des plus intenses jamais mesurés, cet épisode de forte chaleur océanique va très certainement se prolonger jusqu'à l'an prochain. Cette surchauffe est principalement causée par le changement climatique d'origine humaine dont les effets sont déjà très concrets. Événements météo extrêmes dopés par toute cette chaleur, toute cette énergie accumulée dans l'océan. Conséquences dévastatrices également pour les écosystèmes marins. Des communautés entières sont aussi touchées. Pêche perturbée, poissons qui migrent vers des eaux plus fraîches, aquaculture touchée par les maladies ou encore pertes pour le tourisme. Un océan plus chaud entraîne ainsi de très lourdes conséquences économiques. À l'échelle mondiale, les vagues de chaleur marine coûtent déjà plusieurs milliards de dollars. Rien que pour la pêche, les pertes ont été évaluées à près de 4 milliards pour la décennie 2013-2022.
6: Simon Rosé, chef du service environnement de RFI. On va terminer ce grand journal du soir, Christophe, à Londres, en Grande-Bretagne, où ce matin, eh bien, le British Museum a inauguré son exposition consacrée à la tapisserie de Bayeux.
7: Oui, dans le pays, c'est l'événement culturel le plus attendu de l'année. Il faut dire qu'en près d'un millénaire, c'est la première fois que cette tapisserie, 70 mètres de long quand même, qui décrit la conquête de l'Angleterre par les Normands en 1066, eh bien, c'est la première fois qu'elle revient en France, de France, sur le sol britannique. Et alors, si en France, les enfants apprennent surtout des dates comme 1515 Marignan, au hasard, eh bien, Romains, les petits britanniques, eux, connaissent tous 1066. Alors, autant dire que l'ouverture de cette exposition, c'était un moment à ne pas manquer pour les centaines de visiteurs qui ont fait le déplacement dès aujourd'hui. Envoyé spécial à Londres, Léa Boutin-Rivière.
11: Wonderful. I think it was fantastic.
12: It's very emotional.
13: Incroyable, fantastique, fabuleux et même émouvant. À la sortie du British Museum ce jeudi, les visiteurs de la tapisserie de Bayeux semblent tous conquis. Cassidy en a des étoiles plein les yeux.
14: It's so awesome. Elle est tellement vieille, elle a survécu toutes ces années et ce malgré ses conditions de conservation assez douteuses au cours des siècles. Et maintenant de la voir en personne, c'est vraiment passionnant.
13: Et même les habitués de la tapisserie sont subjugués. Chris a déjà vu à plusieurs reprises à Bayeux Bayeux, cette immense broderie, mais c'est la première fois qu'il la découvre dans la disposition inédite imaginée par le British Museum.
15: Par rapport au moment où je l'ai vue à Bayeux, elle est exposée à plat et c'est la première fois. Donc on peut vraiment la voir de très près et en même temps, au début de l'exposition, on la voit d'une plateforme. C'est incroyable, vraiment super de pouvoir l'observer à la fois de loin et en étant tout proche. Ça me rend fier d'être britannique et même anglais.
13: Une fierté partagée par de nombreux visiteurs et une première journée réussie pour le musée. Et pour permettre à autant de Britanniques que possible d'en profiter, une jauge a été mise en place, 2000 visiteurs maximum chaque jour. Léa Boutin-Rivière, Londres, RFI.
7: Et précisons que lorsque, dans un an, en tout cas l'an prochain, la tapisserie de Bayeux reviendra en France, eh bien, les Français ne la verront pas tout de suite parce qu'elle passera d'abord par une petite période où on travaillera dessus. En fait, Romain, on la remettra un petit peu en état. Voilà.
6: Oui, parce qu'elle est très vieille. Et elle a fait un grand voyage. Merci beaucoup, Christophe Pagé. Votre voyage, il est un peu moins loin pour revenir vers la rédaction. Il est 20h15 ici à Paris. C'était le grand journal du soir sur RFI.
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6: Et dans les prochaines minutes, alors on va dresser le portrait de celui qui est présenté comme le grand rival du Premier ministre israélien Benjamin Netanyahou lors des prochaines élections législatives qui auront lieu le 27 octobre prochain. C'est Gadi Eisenkot, c'est l'ancien chef d'état-major.
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0: 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Il est minuit.
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Il est 2h. 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